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1: Bonjour et bienvenue, très bon début de journée à l'écoute de la radio de la Loire. Il est 6h.
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1: Et bienvenue dans le plus grand morning de la Loire. Très bon lundi de gueule de bois pour les supporters de la SSE. Bien évidemment, on en reparlera ce matin avec Valentin Barthévion. Les infos, c'est tout à l'heure à 6h30. Dans quelques minutes, Valentin, on le retrouve pour parler du thème du jour. 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Et bien, je vous donnerai par deux fois l'occasion de vous sélectionner pour le tirage au sort de vendredi, en attendant le thème du jour et puis de faire un petit point sur la météo de ce lundi et de cette semaine. Ça va se refroidir légèrement, on en parle avec Valentin. Mais pour l'heure, et avant l'hymne de la Coupe du Monde signé Shakira Dai Dai, voici Tom Odell, Another Love.

0: et bienvenue dans le plus grand morning de la Loire. Bonjour à Valentin qui me rejoint.
1: Bonjour Christophe, bonjour à tous.
0: Bienvenue à toi Valentin, on va parler un peu d'amour aujourd'hui, c'est le thème du jour. Et notamment des fameux cadenas d'amour, des cadenas que les amoureux accrochent sur des ponts avant de jeter la clé à l'eau pour symboliquement parler de leur amour. Et on en parle parce qu'il y a 11 ans exactement, la ville de Paris décidait d'enlever des milliers de cadenas d'amour du célèbre Pont des Arts. Victime de son succès, ça devenait dangereux. Et on va en parler ce matin, notamment dans les petites infos du jour. Bonjour, vous allez voir que c'est hallucinant le poids qu'il y avait et les risques que ces cadenas engendraient pour le pont. T'as déjà posé un cadenas par amour sur un pont? Non.
1: Non, jamais.
0: Tu n'as pas fait ça encore. Et ben on en parle ce matin, c'est le thème du jour. Si ça vous est arrivé, si vous avez scellé votre amour via un cadenas sur un pont, eh bien dites-le nous sur les réseaux sociaux, sur Insta ou sur Facebook. On en parle ce matin dans le thème et dans les petites infos du jour. Il va faire moins chaud, je crois, cette semaine, Valentin.
1: Exactement, moins chaud.
0: Eh bien oui, j'ai spoilé un petit peu. C'est la météo du jour et de la semaine qui arrive après l'hymne de la Coupe du Monde. Voici Shakira avec

0: Allez, il est l'heure de faire un point sur cette météo de ce lundi et de cette semaine, Valentin.
1: Ouais, bah aujourd'hui, il fait un peu moins chaud que la semaine dernière. Il devrait y avoir un tout petit peu plus de nuages, même si le soleil sera encore bien présent, je vous rassure. Encore une belle journée, 22 degrés attendus pour les maxis du côté de Saint-Bonnet-le-Château, 24 à Saint-Germain-la-Montagne, 26 à Rive-de-Gier et à Saint-Galmier, 27 à Saint-Thé, à Montbrison et à Charlieu, 27 également à Rouen et à Feur, 29 degrés attendus à Bourg-Carvental et jusqu'à 30 degrés du côté de Saint-Pierre-de-Beuf. Et pour le reste de la semaine, c'est assez mitigé. On devrait avoir un peu de pluie demain avec des petites averses orageuses, un peu de pluie également en fin de semaine avec des températures qui devraient donc bien baisser par rapport à ce qu'on a connu la semaine dernière.
0: Eh bien, merci Valentin. On te retrouve à l'admi pour les infos. Avant cela, voici AA Tech On Me et Cyril avec Stumblinin.
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0: petites infos du jour. Bonjour.
1: Bonjour, nous sommes le lundi 1er juin. On va souhaiter une bonne fête au Justin. Et moi, ça m'a fait penser au saucisson Justin Bridoux. D'ailleurs, Bridoux, parce que les saucissons traditionnels sont bridés. Ils sont serrés et entourés par une cordelette. C'est en référence à cela que le mot Bridoux apparaît dans cette marque qui est fondée en 1978 et dont vous ne saviez peut-être pas que l'usine est construite sur le site de Macla, situé dans les monts du Lyonnais. Bah oui, on est plutôt pas mal côté sauce dans le coin, entre Justin Bridoux dans le Pilat et la marque Cochonou, principalement implantée à Saint-Symphorien sur Coise, dans les monts du Lyonnais. Le 1er juin, on célèbre, il y a 11 ans, la ville de Paris décidait d'enlever les milliers de cadenas d'amour du célèbre Pont des Arts, victime de son succès et devenant dangereux pour l'édifice. Oui, parce que selon les estimations, les cadenas d'amour du Pont des Arts pesaient environ 45 tonnes au moment de leur retrait. Certains panneaux du pont supportaient même jusqu'à 700 kilos chacun. C'est incroyable. Plus d'un million de cadenas avaient été accrochés. Quels sont ces cadenas? Que sont ces cadenas d'amour? Eh bien, c'est selon une tradition qui consiste à des couples à accrocher un cadenas sur un pont, une grille ou un monument, puis acheter la clé dans l'eau et ou la conserver symboliquement. Voilà, elle est censée représenter un amour durable ou éternel. Alors bien évidemment, le phénomène

0: du lundi, un bon mot spécial entreprise. Le voici, si la motivation ne vient pas, on peut toujours la planifier sur la to-do list.
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0: Shut up à l'instant, les Black Eyed Peas à suivre, Louane conduire et les infos qui arrivent juste après ça.
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0: insolites de la Loire à l'instant. C'était Louane, conduire. Il est 6h30, passé d'une petite minute. Voici les infos locales présentées par Valentin Barthévian. Bonjour Valentin.
1: Bonjour Christophe, bonjour à tous.
0: À la une, les attaques de loups asphyxient les fermes.
1: Ils étaient une trentaine d'éleveurs réunis en milieu de semaine dernière à Doisieux avec la FDSEA, entourée de Jean-Paul Sellet, préfet coordinateur du plan national loup, et de Claude Font, référent loup de la Fédération nationale ovine. Les agriculteurs de la Loire ont partagé leur détresse face au traumatisme subi par les troupeaux entre stress et baisse de productivité. Lionel Mass, éleveur de vaches et de chèvres dans le secteur de Saint-Chamond. Écoutez-le.
2: On a quand même une grosse inquiétude par rapport à ces animaux aussi qui sont pas directement à côté de notre ferme, quoi. Si jamais un loup venait à faire peur, à sauvager nos troupeaux de génisses, les faire sortir de leur enclos, enfin voilà, ça c'est des craintes qu'on a. On a aussi un troupeau caprin. L'été, là, on laisse les portails ouverts la nuit, tout ça. On se pose toujours la question, s'il y avait un loup qui rentrait dans une chèvrerie ou une bergerie, qu'est-ce qui pourrait se passer? Et ça, c'est aujourd'hui, il y a des éleveurs qui ont fait remonter cette problématique-là.
1: Un des propos recueillis par Joris Mathieu. À noter que le Pilat et la commune de Châteauneuf sont actuellement les deux secteurs les plus durement impactés par la prédation dans la Loire. Dans le reste de l'actualité, encore un mort sur les routes du département. Un accident tragique a eu lieu hier après-midi sur la 89 à Sainte-Colombe-sur-Gand, juste avant le tunnel de Violet, dans le sens Clermont-Lyon. Vers 14h, un motard de 31 ans a perdu le contrôle de son deux-roues. Malgré les tentatives de réanimation des secours, il n'a pas survécu. L'autoroute a été fermée à la circulation le temps de l'intervention, notamment de l'hélicoptère.
0: On ne veut plus voir ça, on en a ras-le-bol.
1: Ce sont les mots d'Emmanuel Macron hier lorsqu'il a accueilli les joueurs du Paris Saint-Germain au lendemain de leur victoire en finale de la Ligue des Champions contre Arsenal. Il faisait référence aux nombreux débordements qui ont eu lieu un peu partout après le sacre des joueurs de la capitale. Au total en France, selon le dernier bilan provisoire, il y a eu 780 interpellations et 40 policiers blessés. D'après nos confrères du Progrès, 5 personnes ont été interpellées dans la Loire. La boutique Lacoste au centre-ville de Saint-Étienne aurait été prise pour cible notamment par des adolescents. En foot justement, si les Parisiens ont brillé, on a passé un triste week-end, nous les supporters des Verts. La SSE s'est inclinée 4-1 face à l'OGC Nice à l'Allianz Riviera vendredi pour le match retour du barrage d'accession à la Ligue 1. Résultat, Saint-Etienne sera encore en Ligue 2 l'année prochaine. Toujours en foot, Ruffier, Cabella, Feinduno, Tabanou ou encore Brandao, ils ont fait leur retour dans le chaudron hier pour le match des héros entre les légendes des Verts et la team des héros composée de célébrités comme Florent Manodou, Paul Mirabel, Artus ou encore Eden Hazard. Et encore une fois, les Verts ont perdu. Décidément, ce week-end n'était pas fait pour nous. Défaite 4-3 devant 17 000 spectateurs. Les fonds récoltés vont permettre de faire avancer la recherche contre la maladie de Charcot.
0: Et si vous repartiez avec un bout de pelouse du plus beau stade de France malgré les mauvais résultats?
1: Ouais, de quoi se réconcilier un petit peu. On vous en parlait la semaine dernière sur Active. Saint-Étienne Métropole qui s'apprête à engager d'importants travaux de renouvellement dans le stade Geoffroy Guichard. Mais en vente des carrés de l'actuelle pelouse du stade à partir de 10 euros. Une vente au profit de l'association ASS Cœur Vert pour ses actions dédiées au sport handicap qui va avoir lieu entre 9h et midi ce matin dans la tribune Henri Point en rentrant par la porte G. 500 carrés de 20 cm par 20 cm sont proposés au public. Premier arrivé, premier servi.
0: Eh bien merci Valentin, on termine par la météo de ce lundi de cette semaine.
1: Ouais, aujourd'hui on est un peu mieux, il fait un peu moins chaud que la semaine dernière. Il devrait y avoir un tout petit peu plus de nuages même si le soleil sera encore bien présent. Je vous rassure, une belle journée qui nous attend. 22 degrés pour les maxi à Saint-Monnet-le-Château, 24 à Saint-Germain-la-Montagne, 26 à Rive-de-Gier, à Saint-Galmier, 27 à Saint-Étienne, à Montbrison et à Charlieu, 27 également à Rouen et à Feur, 29 degrés à Bourg-Carvental et jusqu'à 30 degrés à Saint-Pierre-de-Beuve. Pour le reste de la semaine, c'est assez mitigé puisqu'on devrait avoir un peu de pluie demain avec des averses orageuses qui sont même annoncées, un peu de pluie également en fin de semaine et donc toujours des températures qui devraient bien baisser par rapport à ce qu'on a connu la semaine dernière.
0: Merci Valentin et à tout à l'heure. Premier point sur l'actu, prochain point sur l'actu, ce sera à 7h. Voici les Maroon 5, c'était Héroïne qu'on s'écoute maintenant.
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à l'instant avec Cheerleader. Ce matin, on reçoit dans le plus grand morning de la Loire, tout à l'heure à 9h07, Florent Madvet, le président du Motorfest Festival qui se déroulera le week-end prochain au château de Sury-le-Comtal. Un festival qui connaît de plus en plus de succès au fil des ans. Mano, les naufragés seront sur la scène parce que c'est à la fois un festival de musique. Il y aura aussi d'ailleurs de nombreuses tributes, Chaka Ponk, Muse Experience ou encore Nirvana. Et puis à côté de ça, eh bien, c'est aussi un festival et expo de voitures anciennes, motos, combis, camions et aussi des véhicules plus récents. Florent Madvet, le président du Motorfest Festival, sera avec nous ce matin pour nous parler un peu plus de ce festival et du contenu pour cette année 2026. Ce sera tout à l'heure à 9h07, mais tout de suite, voici le retour des hits. Et juste avant le taroscope de Stéline, voici David Guetta avec Money.

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1: Voici votre taroscope de ce lundi 1er juin. Les béliers, vous serez l'instigateur d'une décision rigoureuse, sévère mais équitable qui assurera l'équilibre de votre situation. Les taureaux, une situation se résoudra brusquement et cela entraînera une remise en question totale de votre situation actuelle. Les gémeaux, eh bien faites progresser votre situation en vous appuyant sur des bases solides, mais restez dans la plus stricte légalité. Cancer, il faut garder espoir dans les situations difficiles. Cela vous permettra de prendre de nouvelles dispositions. Les lions, des négociations ardentes vous permettront d'obtenir exactement ce que vous désirez. Les vierges, vous n'avez rien à craindre de la situation qui vous préoccupe. Elle s'appuie sur du solide. Soyez confiants. Les balances, malgré les circonstances favorables, vous risquez de connaître une désillusion. Et ce, par excès de sentimentalisme. Les scorpions, un événement heureux concernant vos finances vous permet de stabiliser votre situation de manière durable. Les sagittaires, eh bien vous allez réaliser combien la personne qui vous est proche vous soutient. Cela va vous rassurer profondément. Les capricornes, votre désir d'arriver à vos fins vous aveugle. Vous devez changer de comportement et reconsidérer la situation. Les Verseaux, comportez-vous de manière inflexible pour que tout rentre dans l'ordre et que la situation se maintienne dans son équilibre. Enfin, les poissons, eh bien, les événements vous rendent plus souple, plus accommodant. Cela vous permet d'acquérir des certitudes dans votre évolution. La phrase du jour choisie par Stéline est la suivante. La tendresse du cœur, c'est ce que la nature reconnaît. Donner aux hommes en leur accordant les larmes, c'est la meilleure part de nos sentiments.
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0: Le Sayan Super Crew, c'était bon, ça s'appelait Angela. Et ce matin, on parle d'amour et des cadenas d'amour. Pourquoi je vous parle de ces cadenas que les amoureux accrochent sur les ponts avant de garder ou de lancer la clé dans l'eau? Bah, tout simplement parce que c'est il y a 11 ans, jour pour jour, la ville de Paris a décidé d'enlever les cadenas qu'il y avait sur le pont des Arts. Valentin, tu sais le poids que représentaient ces cadenas?
1: Le poids?
0: Le poids total. C'est pour ça que la ville de Paris a dû les retirer.
1: Oh, j'en ai aucune idée, je sais pas, j'ai peur d'être, je dirais 200 kilos.
0: Ouais, alors c'est 45 tonnes.
1: Allez, d'accord.
0: 45 tonnes de cadenas. Il y avait certains panneaux du pont qui supportaient à eux seuls 700 kilos. C'est complètement incroyable. Et ça vient d'où cette tradition? Eh bien, c'est d'un roman italien, au Vogliadite. Et puis, on retrouve également des traditions similaires, notamment en Serbie. Voilà, une tradition que les amoureux, d'ailleurs, exercent aujourd'hui un petit peu partout dans le monde. Il y a, dans le monde, Ponte Milvio à Rome, il y avait le Pont des Arts, bien sûr, à Paris. Est-ce que ça vous est déjà arrivé? Alors, pas grand monde on fait ce genre de choses, on t'accrochait un cadenas sur un pont, c'est ce qu'on vous pose comme question aujourd'hui sur Insta et sur Facebook. N'hésitez pas à réagir, on en parle ce matin. Jérémy Frérot arrive dans un instant, juste avant de te retrouver, Valentin, pour faire un nouveau point sur l'actualité. Bonne matinée, vous écoutez le plus grand morning de la Loire, bienvenue.
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1: Bonjour, bienvenue, bonne matinée. Vous écoutez la radio de la Loire, il est 7h. Et voici les infos présentées par Valentin Barthélion. Bonjour Valentin.
2: Bonjour Christophe, bonjour à tous.
1: À la une, l'État muscle sa réponse face au loup.
2: Ouais, les autorités représentées par Jean-Paul Sellet, préfet coordinateur du plan national loup, et de Claude Font, référent loup de la Fédération nationale ovine, se sont déplacés à Doisieux dans la Loire la semaine dernière. Une réunion de crise très attendue a eu lieu avec les agriculteurs. L'objectif étant de présenter les nouvelles mesures pour contrer le loup. On écoute Jean-Paul Sellet, préfet référent du plan national loup en Auvergne.
3: La mesure majeure, c'est de permettre aux éleveurs qui sont dans des territoires faisant face à la prédation, de leur permettre de se défendre par une simple déclaration sans avoir mis préalablement des moyens de protection en œuvre. Ça, c'est majeur, puisque auparavant, il y avait un régime d'autorisation et qui était conditionné par la mise en œuvre préalable de moyens de protection. Ce n'est plus le cas.
2: Des propos recueillis par Joris Mathieu. Noter que pour déclencher ces tirs de défense simplifiés, les éleveurs doivent obligatoirement être titulaires d'un permis de chasse valide.
1: Et puis dans le reste de l'actualité, encore un mort sur les routes de la Loire.
2: Ouais, un accident tragique a eu lieu hier après-midi sur l'A89 à Sainte-Colombe-sur-Gand, juste avant le tunnel de Violet, dans le sens Clermont-Lyon. Vers 14h, un motard de 31 ans a perdu le contrôle de son deux roues. Malgré les tentatives de réanimation des secours, il n'a pas survécu. L'autoroute a été fermée à la circulation le temps de l'intervention de l'hélicoptère. Un hélicoptère, il y en a un qui intervient actuellement du côté de Pommiers-en-Forêt sur l'A89 dans le sens Clermont-Lyon. La raison, un accident entre deux voitures. L'intervention des secours entraîne donc une fermeture temporaire de l'autoroute dans les deux sens. Il est recommandé d'éviter le secteur. On vous tient informé quand on en sait plus sur l'accident et sur vos conditions de circulation. On ne veut plus voir ça, on en a ras-le-bol. Ce sont les mots d'Emmanuel Macron hier lorsqu'il a accueilli les joueurs du Paris Saint-Germain au lendemain de leur victoire en finale de Ligue des Champions contre Arsenal. Il faisait référence aux nombreux débordements qui ont eu lieu un peu partout après le sacre des joueurs de la capitale. Au total, en France, selon le dernier bilan provisoire, il y a eu 780 interpellations et 40 policiers blessés. D'après nos confrères du Progrès, 5 personnes ont été interpellées dans la Loire. La boutique Lacoste en centre-ville de Saint-Thé aurait été prise pour cible par des adolescents.
1: Nous sommes le 1er juin et qui dit 1er du mois dit lot de changements.
2: Et parmi les changements notables, le montant du SMIC est revalorisé de 2,41% à partir d'aujourd'hui pour compenser l'inflation. Ça représente 43,99€ brut par mois en plus. Autre changement qui peut concerner ceux qui veulent acheter une camionnette électrique par exemple. Les aides à l'achat ou à la location de véhicules utilitaires légers électriques sont renforcées pour les artisans et les professionnels, mais aussi celles destinées aux poids lourds électriques, notamment les tracteurs routiers. En foot, Ruffier, Cabella, Feindouna, Tabanou ou encore Brandao, ils ont fait leur retour dans le chaudron hier pour le match des héros entre les légendes des Verts et la team des héros composée de célébrités comme Florent Manodou, Paul Mirabel, Artus ou encore Eden Hazard. Et encore une fois, eh bien, les Verts ont perdu 4-3. Décidément, ce week-end n'était pas fait pour nous, hein, après la défaite des pros face à Nice en barrage d'accession à la Ligue 1 vendredi. Bref, il y avait quand même 17 000 spectateurs dans le chaudron hier pour ce match caritatif. Les fonds récoltés vont permettre de faire avancer la recherche contre la maladie de Charcot.
1: Et puis sur les routes, attention, il va encore y avoir des fermetures de nuit cette semaine.
2: Ouais, ça concerne toujours la RN88 à Saint-Chamond-la-Varizelle pour les travaux du nouvel échangeur. La RN88, la 47 sera fermée à la circulation dans les deux sens entre les échangeurs 16 Saint-Chamond-Centre et l'échangeur 17 la Varizelle, les nuits de mercredi à jeudi et de jeudi à vendredi entre 21h et 5h du matin. A noter que dans le sens Saint-Étienne-Lyon, la bretelle de sortie la Varizelle est fermée aujourd'hui et demain de 9h à 16h.
1: Eh bien merci Valentin, on termine par la météo du jour. Quel temps fait-il aujourd'hui et cette semaine?
2: Eh bien aujourd'hui il fait beaucoup moins chaud que la semaine dernière. On devrait avoir un tout petit peu plus de nuages, mais vraiment, vraiment rien de méchant. On va avoir une très belle journée avec des températures un peu plus supportables. 22 degrés attendus pour les maxis à Saint-Monnet-le-Château, 24 à Saint-Germain-la-Montagne, 26 degrés si vous êtes à Rive-de-Gier ou encore à Saint-Galmier, 27 à Saint-Thé, à Montbrison et à Charlieu, 27 également à Feur, 29 degrés à Bourg-Carmental et jusqu'à 30 degrés à Saint-Pierre-de-Beuf. On devrait avoir un peu de pluie demain avec des averses orageuses, un peu de pluie également en fin de semaine, mais toujours voilà, des températures qui vont bien baisser par rapport à la semaine dernière.
1: Eh bien merci Valentin, tout à l'heure on te retrouve dans une demi-heure pour un nouveau point sur l'actu. Dans un instant Karine nous rejoint, c'est le plus grand morning de la Loire. Et pour les hits, voici Gims, c'est Théodora avec Spa.
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2: Bienvenue dans le plus grand morning de la Loire. Karine nous rejoint. Comment ça va, Karine?
3: Bonjour, ça va bien.
2: Alors, t'as passé un bon week-end?
3: Oui.
2: Valentin, comment il était mauvais ce week-end?
4: Très, très mauvais, très, très mauvais.
2: Forcément.
4: Victoire du PSG en Ligue des Champions.
2: Ouais.
4: Défaite de l'ASS. Voilà. Un très bon week-end, quoi.
2: Alors, on s'est planté hein, sur les pronos. On y croyait en Auvergne. Il y en a une, par contre, qui ne s'est pas trompée.
4: C'était l'île du Taroscope. Moi, je m'en souviens, il y a quelques semaines.
2: Bah, c'était début d'année 2026. On avait fait venir Stéline pour une émission spéciale voyance. Ouais.
4: Et on lui avait demandé si les Verts allaient monter en Ligue 1. Et elle avait dit que ça allait être compliqué et qu'on n'allait pas monter.
2: Ouais, c'est vrai.
4: Elle avait raison.
2: Et on l'avait pas cru parce qu'à l'époque, on était plein de bourre.
4: Moi, j'ai rigolé, je me souviens. Donc,
2: ouais.
4: Voilà.
2: Et ben, elle nous a bien eu. Il faut qu'on retrouve cette petite pige-là de Stéline qui nous avait annoncé la non-remontée. Ben voilà, on est reparti. Qu'est-ce que tu veux faire hein?
4: Bah, c'est reparti. 34 journées en Ligue 2. Hein. Voilà. C'est reparti.
2: Bon, on va quand même reprendre le moral un petit peu ce matin, je vais vous sélectionner pour la première fois. Il y a un vélo électrique Moustache à gagner. Vous connaissez la super marque Moustache?
4: Oui.
2: Des chouettes vélos made in France. C'est un vélo tout chemin entre le VTT et le vélo de route. Un beau petit vélo de balade. Karine, t'es prêt pour le standard?
3: Oui.
2: Ça va chauffer, tu vois.
3: J'imagine bien, oui. Ouais.
2: Je vous pose une question de sélection juste après Kyo qui arrive, ton mec, et premier auditeur à passer à l'antenne pour la sélection, pour le tirage au sort de vendredi. Juste après, soyez les bienvenus. Bon lundi, vous écoutez le plus grand morning de la Loire.

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1: Et on va vous offrir ce vélo électrique Moustache Made in France cette semaine sur la radio de la Loire d'une valeur de 1 400 €. J'ai pour vous une petite question de sélection vélo, mais super facile pour bien commencer la semaine. De quelle couleur est le maillot du leader du classement général du Tour de France? Est-ce qu'il est rose? Est-ce qu'il est jaune? Je vous laisse appeler Karine maintenant au standard pour la première sélection. Bonne chance!
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1: Allez, qui est sélectionné? Karine pour le tirage au sort de vendredi pour gagner ce vélo électrique moustache qu'on offre.
2: C'est Benoît de La Tourette.
1: Eh bien bonjour Benoît de La Tourette.
3: Bonjour.
1: Bienvenue à toi Benoît, je te laisse te présenter, tu fais quoi dans la vie?
3: Je m'appelle Benoît, j'habite à La Tourette à côté de Saint-Bonnet-le-Château et actuellement je travaille chez Dumarais ou Théon qui est malheureusement en grève, mais du coup voilà. Et parallèlement je suis agent immobilier aussi.
1: Ah d'accord, multicasquette alors Benoît. Bah yes. Écoute, on te souhaite la bienvenue. C'est vrai que pour faire du vélo quand on habite La Tourette, c'est pas mal. Il y a pas mal de coins. Surtout que c'est un vélo un peu tout chemin, hein, voilà. Donc du coup, on peut faire un peu comme ce qu'on peut faire avec un gravel. Benoît, bah écoute, petite question toute bête. Hein. Quelle est la couleur du maillot du leader du Tour de France? Est-ce que c'est rose ou jaune?
3: Eh ben c'est jaune. Hein.
1: Eh ben oui, le rose c'est pour le Tour d'Italie, le jaune c'est pour la France. Bonne réponse. C'est une petite question donnée ce matin pour commencer. T'es sélectionné, Benoît. Le tirage au sort ce sera avec Laurent dans le Drive vendredi après-midi. Je te souhaite bonne chance et puis une belle semaine qui commence bien pour toi.
3: Ouais, merci, bonne journée à vous.
1: Salut Benoît, merci d'avoir joué. Ciao, il y aura une autre sélection tout à l'heure. Avant 10h, promis, voici Tones and I, c'est Dance Monkey sur Active, bienvenue.

0: circulation et il y a des difficultés sur la 89. On en parle après. Tamim Pala, Dracula.
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9: 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Allez, je vous rappelle que sur la 89, après la 72, eh bien, en direction de Lyon, il y a eu un gros accident au niveau de Pommiers en forêt. Alors, l'autoroute est réouverte si vous allez sur Clermont-Ferrand. Par contre, entre Clermont et Saint-Étienne, dans ce sens-là, l'autoroute est pour l'instant toujours fermée au niveau de Pommiers. Donc, évitez le secteur. Un hélico est en cours d'intervention suite à un accident. Et puis, une autre difficulté à vous signaler ce matin, eh bien, c'est sur la RN88 après Firminy. On a du monde et ça coince jusqu'à la Ricamari, entre Firminy et la Ricamari. Restez prudents ce matin.
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0: 7h31, voici un nouveau point sur l'actu locale avec Valentin Barthévian. Salut Valentin.
1: Bonjour Christophe, bonjour à tous.
0: À la une, je vous le disais, la 89 est actuellement fermée au niveau de Pommiers-en-Forêt en raison d'un accident.
1: Ouais, dans le sens Clermont-Lyon, elle est fermée jusqu'à la fin de l'intervention. En revanche, vous l'avez entendu à l'instant, dans le sens Lyon-Clermont-Ferrand, eh bien, elle vient de rouvrir. Les secours sont sur place, un hélicoptère intervient actuellement. C'est pour ça que la portion est fermée. Il est recommandé d'éviter le secteur. Pour l'heure, nous n'avons pas plus d'informations sur l'accident. On vous tient au courant, bien sûr, quand on en sait plus sur vos conditions de circulation. En parlant de l'A89, il y a encore eu un drame. Hier, un accident tragique a eu lieu dans l'après-midi à hauteur de Sainte-Colombe-sur-Gange, juste avant le tunnel de Violet, dans le sens Clermont-Lyon. Vers 14h, un motard de 31 ans a perdu le contrôle de son deux roues. Malgré les tentatives de réanimation des secours, il n'a pas survécu. L'autoroute a été fermée à la circulation, là encore le temps de l'intervention de l'hélicoptère.
0: Dans l'actu également, la colère agricole gronde au niveau national contre le loup.
1: Ouais, le rassemblement organisé la semaine dernière à Doisieu dans la Loire le prouve. Notre département n'est plus un cas isolé face à la prédation pour les agriculteurs rencontrés sur place. La réglementation actuelle déconnectée du terrain met en péril les fermes. Analyse de Claude Font, agriculteur et secrétaire général de la Fédération nationale ovine qui milite pour des chiens de protection. On va l'entendre dans quelques secondes.
2: Le patou, c'est un vrai exemple, hein, parce que dans la gestion au quotidien des chiens de protection, patou ou autres, notamment sur des milieux périurbains, sur des espaces qui sont convoités par des promeneurs, etc., chaque week-end ou à chaque vacances, la compatibilité des chiens de protection avec l'exercice est une vraie problématique, et notamment au niveau des élus, parce que les chiens de protection font simplement leur travail, mais ils impressionnent, et ils peuvent des fois pincer, mordre, etc., enfin... C'est une vraie galère.
1: Un des propos recueillis par Joris Mathieu a noté que le bilan officiel de l'année 2025 fait état de deux loups observés dans la Loire pour un total de 33 constats de dommages, même si la responsabilité du prédateur reste difficile à certifier avec précision.
0: On ne veut plus voir ça, on en a ras-le-bol.
1: Ouais, ce sont les mots d'Emmanuel Macron hier lorsqu'il a accueilli les joueurs du Paris Saint-Germain au lendemain de leur victoire en finale de la Ligue des Champions contre Arsenal. Il faisait référence aux nombreux débordements qui ont eu lieu un peu partout après le sacre des joueurs de la capitale. Au total, en France, selon le dernier bilan provisoire, il y a eu 780 interpellations et 40 policiers blessés. D'après nos confrères du Progrès, 5 personnes ont été interpellées dans la Loire. La boutique Lacoste en centre-ville de Saint-Thé aurait été prise pour cible par des adolescents. En foot, justement, si les Parisiens ont brillé, on a passé, nous, un triste week-end. Les supporters des Verts, l'AS Saint-Etienne, s'est incliné 4-1 face à l'OGC Nice à l'Allianz Riviera vendredi pour le match retour du barrage d'accession à la Ligue 1. Résultat, Saint-Thé sera donc encore en Ligue 2 l'année prochaine. Et puis toujours en foot, Stéphane Ruffier, Rémi Cabella, Pascal Feindouno ou encore Tabanou et Brandao, ils ont fait leur retour dans le chaudron hier pour le match des héros entre les légendes des Verts et la team des héros composée de célébrités comme Florent Manaudou, Paul Mirabel, Arthus ou encore Eden Hazard. Et encore une fois, eh bien, les Verts ont perdu. Décidément, ce week-end n'était pas fait pour nous. Défaite 4-3 devant 17 000 spectateurs. Les fonds récoltés vont tout de même permettre de faire avancer la recherche contre la maladie de Charcot.
0: Et pour conclure ces infos, Valentin, on fait un petit point météo sur le jour, sur cette journée de lundi, cette semaine.
1: Il va faire un peu moins chaud aujourd'hui par rapport à la semaine dernière. On va être plutôt bien, 22 degrés pour les maxis à Saint-Monnet-le-Château, 24 à Saint-Germain-la-Montagne, 26 à Rive-de-Gier, à Saint-Galmier ou encore à Riva, 27 à Saint-Thé, à Montbrison et à Charlieu, 27 également du côté de Feurs, 29 degrés attendus à Bourg-Carvental et jusqu'à 30 degrés à Saint-Pierre-de-Beuf. Pour le reste de la semaine, c'est assez mitigé puisqu'on devrait avoir un peu de pluie demain avec quelques averses orageuses, un peu de pluie également en fin de semaine, mais toujours des températures voilà, qui vont bien baisser par rapport à ce qu'on a connu la semaine dernière.
0: Ok, et eh ben merci, on prend note Valentin, on te retrouve dans quelques minutes, les petites infos du jour, bonjour, arrive, et pour les Benson Boone et Philippine, la vraie voici in the stars.
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0: et bon lundi. Nous sommes le 1er juin et on va souhaiter une bonne fête au Justin.
1: Ils sont généralement bavards et ont un grand besoin de communiquer. Ils aiment lire, étudier, découvrir.
0: Et quand on vous dit vous Justin, vous pensez à Justin
2: Bridoux.
0: Oui, bravo. Tu l'as. Merci. Moi aussi j'ai pensé à Justin Bridoux et du coup, je voulais vous parler de saucissons ce matin à 7h39. Ça vous fait plaisir, ça vous fait envie. Les saucissons traditionnels, vous savez, sont bridés. C'est-à-dire qu'ils sont entourés et serrés par une cordelette. Et c'est en référence à cela que le mot bridoux est apparu. Marque fondée en 1978 et vous savez que l'usine est dans la Loire.
2: Ah non,
0: à Macla, dans le mont du Pilat, c'est là qu'il y a Justin Bridoux. Et à côté, on est vraiment le roi du sauce dans le coin. Et bien, vous le savez, Cochonou, c'est à côté aussi, c'est à Saint-Saint. Saint-Symphorien-sur-Coise, juste après Saint-Galmier, Chazelles-sur-Lyon. Voilà.
2: D'accord, ok.
0: Et voilà, c'était le petit fun fact saucisson qui me fait plaisir ce matin. Je voulais vous en parler. Je voulais également vous en parler, vous parler ce matin. Il y a 11 ans, la ville de Paris décidait d'enlever les milliers de cadenas d'amour du célèbre pont des Arts. C'est également le thème du jour. Tu connais la tradition, Karine?
1: Oui. Pour accrocher un cadenas sur le pont.
0: La clé, on la garde ou on la jette dans l'eau, d'ailleurs.
1: Oui.
0: Symbole d'un amour durable ou éternel. D'ailleurs, on vous a posé la question ce matin en thème du jour. Est-ce que vous l'avez déjà fait? Tu l'as fait, toi, Karine, ou pas?
1: Non.
0: Tu l'as jamais fait?
1: Non.
0: Et il n'y a pas grand monde, en fait, qui l'ont fait, puisque peu de réactions ce matin. Alors, la ville de Paris, pourquoi elle a décidé d'enlever ses cadenas sur le pont des Arts? Eh bien, tout simplement, attention, vous allez halluciner sur les chiffres. Le poids des cadenas était de 45 tonnes. 45 tonnes de cadenas, c'est pour ça qu'il y avait vraiment des risques de sécurité pour le pont. C'est pour ça que la ville de Paris a retiré ces cadenas. Certains panneaux du pont peut supporter près de 700 kilos quand même. C'est énorme. Allez, dites-nous si vous avez vous aussi crocheté un cadenas sur un pont. Par amour, dites-le-nous sur les réseaux sociaux, on en parle ce matin et on passe maintenant à la citation. Un bon mot spécial entreprise qui va bien le lundi. Attention, si la motivation ne vient pas, on peut toujours la planifier sur la to-do list.
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1: Et voici le taroscope de ce lundi 1er juin. Les béliers, vous serez l'instigateur d'une décision rigoureuse, sévère mais équitable, qui assurera l'équilibre de votre situation. Les taureaux, une situation se résoudra brusquement et cela entraînera une remise en question totale de votre situation actuelle. Les Gémeaux, faites progresser votre situation en vous appuyant sur des bases solides, mais restez dans la plus stricte légalité. Les Cancers, il faut garder espoir dans les situations difficiles, cela vous permettra de prendre de nouvelles dispositions. Les Lions, des négociations ardentes vous permettront d'obtenir exactement ce que vous désirez. Bravo. Les Vierges, vous n'avez rien à craindre de la situation qui vous préoccupe, elle s'appuie sur du solide, soyez confiant. Balance, malgré les circonstances favorables, eh bien vous risquez de connaître une désillusion, et ce, par excès de sentimentalisme. Scorpion, un événement heureux concernant vos finances vous permet de stabiliser votre situation de manière durable. Sagittaire, vous allez réaliser combien la personne qui vous est proche vous soutient. Cela va vous rassurer profondément. Capricorne, votre désir d'arriver à vos fins vous aveugle. Vous devez changer de comportement et reconsidérer la situation. Verseau, comportez-vous de manière inflexible pour que tout rentre dans l'ordre et que la situation se maintienne dans son équilibre. Enfin, les poissons, les événements vous rendent plus souples, plus accommodants. Cela vous permet d'acquérir des certitudes dans votre évolution. La phrase qu'a choisie Stéline aujourd'hui, eh bien, la tendresse du cœur, c'est ce que la nature reconnaît. Donner aux hommes en leur accordant les larmes, c'est la meilleure part de nos sentiments.
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0: de la Loire, c'était Fever Dream.
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0: Et oui, c'est le moment où l'on offre des fleurs le lundi. Malheureusement, je crois qu'on a eu personne ce matin. En tout cas, la personne qui devait recevoir le bouquet ne répond pas, Karine.
2: Oui, donc c'est Frédéric de Saint-Prien-en-Jarret qui reçoit un bouquet de la part d'Amandine de Suril-Comtal.
0: Ouais, et le message qui était destiné à Frédéric, c'est voici le message que donc j'aimerais lui adresser pour une super maman et mamie qu'on aime très fort. Ah bah voilà, elle a eu raison, hein, fête des mères hier, aujourd'hui du coup l'occasion de lui souhaiter à l'antenne. Donc voilà, Frédéric de Saint-Prien-en-Jarret, ben il y a Amandine de Suri qui t'offre ce bouquet de fleurs. On va te l'offrir, on va te l'amener aujourd'hui avec notre partenaire Renault Fleurs à la Ricamari. Vous voulez offrir des fleurs aussi, rendez-vous sur notre site internet activeradio.com et lundi prochain eh bien on pourra bien offrir un bouquet et un petit message à la personne de votre choix. Dans un instant, les infos, c'est à 8h et c'est avec Valentin Barthévion. À tout de suite.
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22: Et on vous rappelle que sur la 89 dans le sens Clermont-Saint-Etienne, l'autoroute est toujours bouchée actuellement suite à un accident dont on va reparler dans un instant dans les infos. Dans l'autre sens, ça fonctionne normalement, la circulation a été rétablie. On a beaucoup de monde ce matin sur la RN 88 entre Firminy et ça coince entre l'échangeur de la Récamarie et le virage de Terre Noire. Dans ce virage de Terre Noire, dans l'autre sens, eh bien, il y a du monde sur la bretelle d'accès RN 88 à 72. On a de l'attente également ce matin sur la D498 lorsque vous venez de Saint-Marcelin en direction d'Andrézieux. 8 minutes d'attente environ avant le rond-point d'Andrézieux. Puis dans le sens Bouin-Feur en arrivant sur Feur, il y a aussi pas mal d'attente. 11 minutes de temps d'attente ce matin sur la départementale 1089.
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22: Très bon début de journée à l'écoute de la Radio de la Loire. Il est 8h. commencer cette nouvelle heure. Valentin Barthévillon pour les infos locales, bonjour.
0: Bonjour Christophe, bonjour à tous.
22: Et à la une, une personne est morte dans l'accident de ce matin sur la 89.
0: Oui, on vous en parle depuis ce matin sur Active, cet accident à hauteur de Pommiers-en-Forêt entre deux voitures dans le sens Clermont-Lyon. L'autoroute a un temps été fermée dans les deux sens de circulation avant de rouvrir il y a une heure environ, uniquement dans le sens Lyon-Clermont. Un hélicoptère est intervenu dans le sens concerné par l'accident. On apprend donc en effet à l'instant qu'une personne est déclarée décédée dans ce tragique accident. Nous n'avons pour l'heure pas plus d'informations. La 89 qui a également fait l'actualité hier, puisqu'un autre accident tragique a eu lieu dans l'après-midi, cette fois au niveau de Sainte-Colombe-sur-Gand, juste avant le tunnel de Violet, dans le sens Clermont-Lyon. Vers 14h, un motard 31 ans a perdu le contrôle de son deux roues. Malgré les tentatives de réanimation des secours, il n'a pas survécu. L'autoroute a là encore été fermée à la circulation le temps de l'intervention d'un hélicoptère.
22: Dans le reste de l'actu, les attaques de loups asphyxient les fermes.
0: Et ils étaient une trentaine d'éleveurs réunis en milieu de semaine dernière à Doisieu avec la FDSEA, entouré de Jean-Paul Sellet, préfet coordinateur du plan national loup, et de Claude Font, référent loup de la Fédération nationale ovine. Les agriculteurs de la Loire ont partagé leur détresse face au traumatisme subi par les troupeaux entre stress et baisse de productivité. Lionel Mas, éleveur de vaches et de chèvres dans le secteur de Saint-Chamond. Écoutez-le.
2: On a quand même une grosse inquiétude par rapport à ces animaux aussi qui sont pas directement à côté de notre ferme, quoi. Si jamais un loup venait à faire peur, à sauvager nos troupeaux de génisse, les faire sortir de leur enclos, enfin voilà, ça c'est des craintes qu'on a. On a aussi un troupeau caprin. L'été, là, on laisse les portails ouverts la nuit, tout ça. On se pose souvent la question, s'il y avait un loup qui rentrait dans une chèvrerie ou une bergerie, qu'est-ce qui pourrait se passer? Et ça, c'est aujourd'hui, il y a des éleveurs qui ont fait remonter cette problématique-là.
0: Un des propos recueillis par Joris Mathieu a noté que le Pila et la commune de Châteauneuf sont actuellement les deux secteurs les plus durement impactés par la prédation dans la Loire. On ne veut plus voir ça, on en a ras-le-bol. Ce sont les mots d'Emmanuel Macron hier lorsqu'il a accueilli les joueurs du Paris Saint-Germain au lendemain de leur victoire en finale de la Ligue des Champions contre Arsenal. Il faisait référence aux nombreux débordements qui ont eu lieu un peu partout en France après le sacre des joueurs de la capitale. Au total, selon le dernier bilan provisoire, il y a eu 780 interpellations et 80 policiers blessés. D'après nos confrères du Progrès, 5 personnes ont été interpellées chez nous dans la Loire. La boutique Lacoste en centre-ville de Saint-Thé aurait été prise pour cible par des adolescents.
22: Et puis nous sommes le 1er juin et qui dit 1er du mois, eh bien dit l'autre changement.
0: Ouais, parmi les changements notables, le montant du SMIC est revalorisé de 2,41% à partir d'aujourd'hui pour compenser l'inflation. Ça représente en gros 43,99€ brut par mois en plus. Autre changement qui peut concerner ceux qui veulent acheter une camionnette électrique par exemple. Les aides à l'achat ou à la location de véhicules utilitaires légers électriques sont renforcées pour les artisans et les professionnels, mais aussi celles destinées aux poids lourds électriques, notamment les tracteurs routiers. Et puis sur les routes, attention, il va encore y avoir des fermetures de nuit cette semaine. Ça concerne toujours la RN 88 à Saint-Chamond-la-Varizelle pour les travaux du nouvel échangeur. Elle sera fermée à la circulation dans les deux sens entre les échangeurs 16, celui de Saint-Chamond-Centre, et l'échangeur 17, la Varizelle. Les nuits de mercredi à jeudi et de jeudi à vendredi entre 21h et 5h du matin. À noter que dans le sens Saint-Étienne-Lyon, la bretelle de sortie la Varizelle est fermée aujourd'hui et demain de 9h à 16h.
22: Et puis on termine par la météo. Quel temps fait-il aujourd'hui, Valentin?
0: Il fait moins chaud que la semaine dernière. Vous le ressentez, il devrait y avoir un tout petit peu plus de nuages, même si le soleil sera encore bien présent. Je vous rassure, vous le voyez, hein. Encore une belle journée qui s'annonce. Côté température, donc, je le disais, un peu moins chaud. 22 degrés attendus pour les maxi à Saint-Monnet-le-Château, 24 à Saint-Germain-la-Montagne, 26 à Rive-de-Gier, à Saint-Galmier et à Riva, 27 à Saint-Thé et à Montbrison, 27 également à Rouen et à Feur, 29 degrés à Bourg-Carental et jusqu'à 30 degrés quand même à Saint-Pierre-de-Beuf. Pour le reste de la semaine, eh bien, c'est assez mitigé puisqu'on devrait avoir un petit peu de pluie demain avec des averses orageuses, un peu de pluie également annoncée en fin de semaine et donc toujours des températures qui baissent par rapport à la semaine dernière.
22: Merci Valentin, on te retrouve dans un instant avec nous. Avant cela, Joseph Kamel, on s'écoute son titre Crash, c'est dans moins de 30 secondes.
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3: Et bienvenue dans le plus grand morning de la Loire. C'est reparti en ce lundi pour le quiz expresso avec la morning box qui est à gagner et remise en jeu cette semaine, qui est avec nous ce matin, Karine, pour le...
4: C'est Nicolas de Saint-Étienne.
3: Nicolas de Saint-Étienne, bonjour à toi, Nicolas. Nicolas de Saint-Étienne, il a raccroché. Mais pourquoi ?
4: Mais je sais pas.
3: Il a refusé l'obstacle. Pourtant, il n'était pas compliqué ce matin.
4: Il était en voiture, peut-être que ça, ouais. Ça a coupé.
3: Bon, première question qui, si vous avez la réponse, vous pouvez appeler le standard pour jouer avec nous demain. Comme ça, vous aurez au moins la première réponse dans les Simpsons. Quel est le prénom du père de famille ? Donnez pas la réponse, je pense que vous l'avez. Dans les Simpsons, quel est le prénom du père de famille ? Vous l'avez. Eh bien, Karine vous attend au standard. On prend les inscriptions. Vous aurez au moins une question pour jouer avec nous, une réponse demain. C'est la première fois que je le fais. Je commence à donner des réponses du quiz expresso. Vous appelez maintenant et puis on se retrouvera donc demain pour jouer ensemble au quiz expresso. Billy Crawford, c'est le retour des très très bons comeback dans les années 90. Billy Crawford, Trackin' sur Active.

0: après Billy Crawford, on revient sur le thème du jour. Le thème du jour, c'est de l'amour avec des cadenas. Alors, est-ce que vous avez déjà accroché un cadenas? Vous savez, c'est de plus en plus la tradition sur les ponts. C'est une tradition serbe qui est venue, a été reprise aussi dans un roman italien de 2006 de Federico Moccia. C'est de là que vient un peu cette tradition. Et ça peut être dangereux. Pourquoi on en parle ce matin? Parce que, par exemple, sur le pont des Arts à Paris, les cadenas ont été retirés. Il pesait 45 tonnes sur le pont. Énorme, quand même. Mmh. 45 tonnes. Et qu'est-ce qui s'est passé? Les cadenas ont été récupérés il y a tout juste 11 ans pour un montant. Ils ont été vendus aux enchères pour un montant de 250 000 euros reversés à trois associations mobilisées dans l'accueil et l'accompagnement des réfugiés accueillis par la ville de Paris. C'est une bonne initiative, ça. De l'amour jusqu'au bout, décidément, ces cadenas. Alors, vous n'avez pas accroché de cadenas? Qu'avez-vous fait d'autre de romantique? Je sais pas. Rien d'autre comme ça de...
1: Non, rien.
0: Peut-être de Trévise, non, aller jeter une pièce
1: oui.
0: Pour faire un vœu, peut-être des choses comme ça, des traditions avec les monuments.
1: C'est romantique.
2: Oui, voilà. C'est pas très très romantique.
0: Même si la visite de Rome est romantique, du coup.
1: Oui, c'est vrai.
0: Bon, vous n'avez pas accroché de cadenas, je ne l'ai pas fait non plus. Le principe est après pas d'avaler, j'allais dire avaler la clé, non, c'est de la jeter dans l'eau ou de ou de la garder.
2: C'est un peu terminé en drame, ce romantisme. Ah,
0: oui. Je sais pas pourquoi ça m'est venu à l'esprit, moi, d'avaler la clé.
1: On avale le truc.
0: c'est du cinéma qui passe dans ma tête. Voilà, dites-le nous sur les réseaux sociaux. Qui a réagi ce matin? On a Caroline qui nous dit: je l'ai fait en septembre 2021 à Paris, là où il y a tous les cadenas. Bah oui, c'est le pont des Arts, malheureusement.
2: De quoi elle l'a fait? Elle a avalé la clé?
0: Elle a posé un cadenas.
2: Ah, voilà. Ok.
0: Je sais
2: ça
0: pas
2: va,
0: pourquoi.
2: Vous m'avez rassuré.
0: Oui, voilà. Ne le faites surtout pas. Hein, ce que je vous dis à l'antenne.
1: Ne faites jamais ce que dit Christophe à l'antenne.
0: Ouais, ouais. Je sais pas ce qui me passe par l'esprit là.
2: Vous écoutez, vous faites tout le contraire. Voilà.
0: Exactement. Merci à l'équipe d'être avec moi ce matin encore. C'est le plus grand morning de la Loire. On va essayer d'aller jusqu'à 10h. C'est mal barré là, comme ça commence. Lady Gaga, Poker Face pour le retour des hits. Dans un instant, on fera également un nouveau point sur vos conditions de circulation.

0: après Lady Gaga et Macy Gims, Soleil, qu'on s'écoute dans un instant. Et puis la juste prime arrive avec le chiffre du mois.
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18: Futé. Alors on revient malheureusement suite à l'accident tragique sur la 89 ce matin dans le sens Clermont-Saint-Hé. L'autoroute a été réouverte sur une voie. Il y a toujours à peu près 28 minutes de temps d'attente dans le bouchon. Ça coince également au niveau d'Andrézieux à partir du rond du péage de Vauchette. Et puis sur la D498 si vous venez de Saint-Marcelin et puis dans le sud du département, et bien tout autour de Saint-Étienne, c'est un petit peu compliqué ce matin, notamment sur la RN88 dans le sens Firminy-Terre-Noire. Ça coince après la bifurcation de la Ricamarie. On a du monde également sur la bretelle d'accès RN88 à 72 après la Chabure. Et puis ça circule un peu en accordéon sur la Rocade Ouest. Restez prudents.
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2: Allez, on a offert du cash la semaine dernière. La juste prime est tombée. Est-ce qu'elle va retomber cette semaine encore, Karine, qui tente sa chance en ce lundi matin?
3: C'est Khalifa de Saint-Étienne.
2: Khalifa de Saint-Étienne, bonjour à toi.
4: Bonjour.
2: Bienvenue. Qu'est-ce que tu fais de beau dans la vie?
4: Moi, je suis agent d'exploitation.
2: Ouais, c'est-à-dire tu bosses
4: où? Ouais, je bosse dans les parkings de Saint-Étienne.
2: Ah, d'accord, très bien.
4: Voilà, je suis agent de parking.
2: Eh ben écoute, c'est très bien. Voilà. Et tu tournes un petit peu entre différents, tu bosses où exactement?
4: Ouais, je bosse sur les quatre Palais de Justice, Chavanel, Hôtel de Ville et HPL.
2: Ah, c'est sympa d'apprendre ça. Eh ben écoute, on te souhaite la bienvenue. On va jouer tout de suite à la juste prime. J'ai donné un indice, est-ce que tu l'as eu tout à l'heure?
4: Non, je viens de me connecter.
2: C'est pas grave. Je te rappelle le principe, le montant est compris entre 100 et 600 euros. Tu as 10 secondes pour trouver cette somme. Khalifa, on y va maintenant, c'est à toi.
4: 200.
2: C'est plus.
4: 300.
2: C'est moins.
4: 250.
2: C'est moins.
4: 230.
2: C'est moins.
4: 220.
2: C'est moi, il fallait peut-être aller un tout petit peu plus vite. J'ai donné comme indice, elle contient le chiffre du mois. Le mois de juin, c'est le 6. Et c'était 206. Juste prime du jour. Merci à toi en tout cas d'être venu jouer.
4: Merci.
2: Et puis je te dis à bientôt. Ciao.
4: À bientôt.
2: Salut. Ciao. Merci pour ta gentillesse. Et vous, si vous avez envie de vous inscrire, on peut envoyer un SMS, Karine.
3: Oui, le mot prime au 7 11 12.
2: Ah bah ça c'est bien. Et puis vous pouvez aller sur activeradio.com. On passe aux infos parce qu'il est 8h30 et que je suis bien à l'heure. Ça va lui faire plaisir. Valentin Barthévion pour les infos, bonjour.
5: Bonjour Christophe, bonjour à tous.
2: Et à la une, un homme de 31 ans est mort ce matin dans l'accident sur la 89.
5: Oui, on vous en parle depuis ce matin sur Active, cet accident à hauteur de Pommiers-en-Forêt vers 5h du matin entre une voiture et une camionnette dans le sens Clermont-Lyon. Deux victimes sont à déplorer. Un homme de 31 ans est donc mort malgré les tentatives de réanimation des secours. Un autre homme de 41 ans a lui été héliporté à l'hôpital Nord. La circulation a été coupée dans les deux sens lors de l'atterrissage de l'hélicoptère. C'est revenu à la normale dans le sens Lyon-Clermont tandis que la circulation se fait sur une seule voie, dans le sens Clermont-Lyon. En parlant de la 89, il y a eu un autre drame hier, un accident encore tragique dans l'après-midi à hauteur de Sainte-Colombe-sur-Gand, juste avant le tunnel de Violet, dans le sens Clermont-Lyon. Vers 14h, un motard de 31 ans a perdu le contrôle de son deux roues malgré les tentatives de réanimation de secours. Il n'a pas survécu. L'autoroute a été fermée, là encore, à la circulation le temps de l'intervention de l'hélicoptère.
2: Dans l'actu également, l'État muscle sa réponse face au loup.
5: Les autorités représentées par Jean-Paul Sellet, préfet coordinateur du plan national loup, et de Claude Font, référent loup de la Fédération nationale ovine, se sont déplacés à Doisieux dans la Loire la semaine dernière. Une réunion de crise très attendue a eu lieu avec les agriculteurs, l'objectif étant de présenter les nouvelles mesures pour contrer le loup. On écoute Jean-Paul Sellet, préfet référent du plan national loup en Auvergne-Rhône-Alpes.
6: La mesure majeure, c'est de permettre aux éleveurs qui sont dans des territoires faisant face à la prédation, de leur permettre de se défendre par une simple déclaration sans avoir mis préalablement des moyens de protection en œuvre. Ça, c'est majeur, puisque auparavant, il y avait un régime d'autorisation et qui était conditionné par la mise en œuvre préalable de moyens de protection. Ce n'est plus le cas.
5: Un des propos recueillis par Joris Mathieu a noté que pour déclencher ces tirs de défense simplifiés, les éleveurs doivent obligatoirement être titulaires d'un permis de chasse valide.
2: On ne veut plus voir ça, on en a ras-le-bol.
5: Ouais, voici les mots d'Emmanuel Macron hier lorsqu'il a accueilli les joueurs du Paris Saint-Germain au lendemain de leur victoire en finale de la Ligue des Champions contre Arsenal. Il faisait référence aux nombreux débordements qui ont eu lieu un peu partout après le sacre des joueurs de la capitale. On apprend ce matin qu'il y a eu 890 interpellations partout en France et 178 blessés du côté des forces de l'ordre. D'après nos confrères du Progrès, 5 personnes ont été interpellées chez nous dans la Loire. La boutique Lacoste en centre-ville de Saint-Étienne notamment été prise en cible par des adolescents. En foot justement, si les Parisiens ont brillé, on a passé nous un triste week-end. Les supporters des Verts, l'AS Saint-Étienne s'est incliné 4 buts à 1 face au LGC Nice à l'Allianz Riviera vendredi pour le match retour du barrage d'accession à la Ligue 1. Résultat, Saint-Étienne sera donc encore en Ligue 2 l'année prochaine. Et puis toujours en foot, Stéphane Ruffier, Rémi Cabella, Pascal Fenduno, Franck Tabanou ou encore Brandao, ils ont fait leur retour dans le chaudron hier pour le match des Héros entre les légendes des Verts et la team des héros composée de célébrités comme Florent Manodou, Paul Mirabel, Artus ou encore Eden Hazard. Vous étiez peut-être dans le chaudron et encore une fois les Verts ont perdu. Décidément ce week-end n'était pas vraiment fait pour nous. Défaite 4-3 devant 17 000 spectateurs. Les fonds récoltés vont permettre de faire avancer la recherche contre la maladie de Charcot.
2: Merci Valentin, on termine par la météo. Quel temps fait-il aujourd'hui et cette semaine?
5: Eh ben aujourd'hui on va avoir une très belle journée encore une fois avec un beau soleil. Il fait même un peu moins chaud que la semaine dernière, c'est un peu plus supportable. 22 degrés attendus pour les maxis à Saint-Monnet-le-Château, 24 à Saint-Germain-la-Montagne, 26 à Rive-de-Gier, à Saint-Galmier et à Riva, 27 degrés à Saint-Thé, à Montbrison et à Charlieu, 27 également à Roanne ou encore à Feur, 29 degrés si vous êtes du côté de Bourg-Carvental et jusqu'à 30 degrés tout de même à Saint-Pierre-de-Beuve. Pour le reste de la semaine, c'est assez mitigé, on devrait avoir un peu de pluie demain avec des averses orageuses, un peu de pluie également attendue en fin de semaine et donc des températures qui se rafraîchissent quand même par rapport à la semaine dernière.
2: Merci beaucoup Valentin, tu restes avec nous, les petites infos du jour, bonjour arrive. On sera avec Karine qui nous rejoint, Moziman et Skip the Use pour les Hits Ghost.
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0: l'info du jour. Bonjour.
1: Bonjour, bienvenue, nous sommes le lundi 1er juin et aujourd'hui on va souhaiter une bonne fête au Justin.
2: Ils sont généralement bavards et ont un grand besoin de communiquer. Ils aiment lire, étudier et découvrir.
1: Ah, il le fait bien, il fait bien Karine, n'est-ce pas?
3: Exactement, il peut me remplacer, c'est bon.
2: Je prends un peu l'intonation de Karine, je fais exprès.
1: Ouais, je vois ça. Et ouais, quand merci. on pense à Justin...
2: Bridou.
1: Et oui, le bon saucisson. Pourquoi bridou? Parce que les saucissons traditionnels sont bridés, c'est-à-dire qu'ils sont entourés et serrés par une cordelette. C'est en référence à cela que le mot bridou apparaît. Justin Bridou, une marque fondée en 1978. Et le fun fact de la matinée, que vous ne saviez peut-être pas, c'est qu'une usine dédiée à la marque Justin Bridou est construite en 81 sur le site de Macla, dans les Monts du Forêt. On est vraiment les rois du saucisson ici, quand on sait que la marque Cochenou, elle est implantée à Saint-Symphorien-sur-Coise, dans les Monts du Lyonnais. Ça vous fait plaisir?
2: Très plaisir.
1: Ça vous donne faim?
3: Non, pas tout de suite.
1: Petit peu de pain, un peu grillé, du beurre, des cornichons, là. Ça le ferait bien, là.
2: Ça te donne envie. Après, j'en connais à la rédaction qui mange du saucisson hein, toute la journée. Donc,
1: Avec un petit verre rouge,
3: voilà. On à consommer avec une heure.
1: Le 1er juin 2015, il y a 11 ans, la ville de Paris décidait d'enlever les milliers de cadenas d'amour du célèbre Pont des Arts. On en parle depuis ce matin. Victime de son succès, c'était devenu dangereux parce qu'il y en avait pour 45 tonnes. 45 tonnes de cadenas. Donc, il y a 11 ans, eh bien, la ville de Paris a décidé de les enlever, de vendre aux enchères ces cadenas qui sont vendus quand même pour un montant de 250 000 euros et qui ont été reversés à des associations, c'est beau, mobilisées dans l'accueil et l'accompagnement des réfugiés accueillis par la ville de Paris. Vous savez, le symbole des cadenas, on l'accroche, symbole de son amour, on jette la clé dans l'eau ou on la garde précieusement. Voilà, il n'y a pas d'autre alternative.
2: Ou on la mange, comme Christophe.
1: Non.
2: Comme Christophe, il y a quelques années, qui l'a mangé.
3: Et ça donne ça.
1: Voilà. Et ben du coup, ça marche pas. Tiens, voilà, donc ne le faites pas. Ça marche même pas vraiment. Voilà, c'est une tradition qui vient de Serbie d'ailleurs. Et vous avez déjà mis un cadenas d'amour, non?
3: Non.
2: Non.
1: Pourtant, c'est quoi le cadenas où c'est marqué Clara là-bas à la cuisine?
3: Oh là là. Il est accroché où?
1: Je sais pas. Toute ressemblance avec un personnage connu de la radio est totalement fortuite. On enchaîne. Voici la citation, le bon mot du jour, le bon mot du jour qui va bien dans les entreprises. Si la motivation ne vient pas, on peut toujours la planifier sur la to-do list.
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1: Et pour une dernière fois cette saison, les amis, nous allons accueillir Timothée Mémon. Bonjour Timothée.
2: Bonjour.
3: Salut Christophe, salut à tous.
1: Bon, mon team, sale week-end.
3: Ouais, ce week-end, j'étais à Budapest pour la finale de la Ligue des Champions. Et vendredi, j'ai battu la ville en long, en large et en travers pour trouver un sport bar qui puisse me diffuser le match. Et quand j'ai enfin fini par trouver, j'ai vu un bon présage. Et puis patatras, la déception totale. Vu que je voulais pas gâcher mon week-end, j'ai réussi à ranger cette information dans un coin de ma tête. Une forme de déni temporaire. Mais ce matin, je suis avec vous et avec une sacrée gueule de bois. Et c'est pas uniquement à cause des gin tonic que j'ai consciencieusement dégusté au bord du Danube. Nous voilà en Ligue 2, tombés du haut de notre espoir, et ça fait une sacrée chute. Kilmer, Ivan Gazidis en tête, nous explique que ça ne change rien au projet, comme la saison dernière. Mais ça fait 2 ans de perdu. Si le rachat du club nous enthousiasmait tous, c'est parce qu'il devait être synonyme de changement, d'une nouvelle énergie, de nouveaux moyens, d'un nouvel élan. Mais comment faire du neuf avec du vieux? Conserver les gens en place, pourquoi pas? Effectuer un tuilage pour que l'identité du club perdure, ok. Mais il va maintenant falloir agir. La révolution en douceur, c'était une idée, elle n'a pas porté ses fruits. Il est temps de faire cette révolution et pour de bon. Kilmer va devoir dépêcher un vrai directeur sportif, pas 2 avocats atteints de réunionnite. Mettre en place un projet lucide, un projet qui comprend que pour monter en Ligue 1, faut d'abord une bonne équipe de Ligue 2, avec des joueurs expérimentés, rompus à ce championnat, des mecs qui savent que quand tu es synthé en Ligue 2, t'as une cible sur le dos et qui savent faire front face à ça. J'ai rien contre la data, d'autant que sans elle, on n'aurait sans doute pas de Benold, de Boakye ou autres stassins. Mais aux jeunes talents recrutés, façon football manager, tout le monde le sait, il faut ajouter 4 ou 5 tauliers, des joueurs de caractère, des routiers du championnat de France, des mecs qui ont un cerveau et le sens des responsabilités, celle de porter le maillot vert. Saint-Etienne va devoir apprendre à trancher dans le vif. Les joueurs qui ne progressent pas, dehors. Les boudeurs, dehors. Kilmer va devoir apprendre et apprendre vite. Le coach semble être la bonne personne pour jouer la montée, stabiliser le club. L'heure n'est pas à jouer les apprentis sorciers avec des coachs soi-disant modernes, soi-disant à philosophie de jeu. Il y a urgence qu'il meure. Urgence, à gérer ce club et non à subir ce club. J'ai lu que le propriétaire voulait mettre un coup de pied dans la fourmilière. Il est peut-être temps, en effet. Il est sans doute l'heure de tout changer, car pas grand-chose ne va. Maintenant, il faudra aussi mettre les bonnes personnes, privilégier la compétence, parce que l'été dernier, on est allé chercher des prépas physiques à Manchester City pour avoir cette saison une cascade de blessés. Orneland, c'était un choix de Kilmer aussi, et c'était un four. Faire du neuf avec du vieux, ça marche pas. Faire du neuf pour faire du neuf, ça ne marche pas non plus. Finalement, l'arrivée de Kilmer est assez mal née. J'étais le premier à y croire, à demander du temps, à comprendre qu'il fallait un temps de tuilage aussi avec les équipes qui étaient en place avant. Alors dans 12 mois, on sera peut-être en Ligue 1. Peut-être pas. Dans 12 mois, ça fera 2 ans et demi que KSV est arrivé. Et ça fera 2 ans et demi de perdu.
1: Merci Timothée Mémon pour cette dernière chronique. Le Mémon de vérité qui fait du bien à entendre pour tous les Stéphanois. Parce qu'il y a de l'espoir quand même dans ce qu'on peut... entendre quand même.
3: Ouais, là aujourd'hui c'est plutôt de l'inquiétude, mais bon.
4: Pas trop d'espoir, voilà. Là.
1: Mais bon, il va, cette fois ça va bouger, je pense.
4: Hein? Ouais, on espère.
1: Timothée, qu'est-ce que tu as au programme? C'était le dernier moment de vérité, donc pour la SS, c'est terminé. Qu'est-ce que tu as au programme cette semaine?
3: Eh ben, écoute, j'ai la chance d'être invité à Yaoundé pour un consortium sur le journalisme africain. Donc, je pars demain au Cameroun. Et je suis très content de retourner dans ce pays où j'étais parti pour la Coupe d'Afrique des Nations. Et puis, finalement, quand je vais en rentrer, on sera vraiment pas loin du début de la Coupe du Monde. Donc, les choses vont aller très vite. Voilà. On espère que cette Coupe du Monde va pouvoir donner un petit peu le sourire aux supporters des Verts après cette année finalement médiocre.
1: Et tu seras sur la Coupe du Monde ?
3: Je vais travailler, je ne serai malheureusement pas aux États-Unis cette année. J'ai fait 3 Coupes du Monde, mais celle-ci, je n'y serai pas. En revanche, je vais bosser depuis Paris pour plusieurs médias, M6, RTL, la chaîne L'Équipe. Voilà. Et ça va travailler dur.
1: Eh ben écoute, passe un bon été Timothée et puis on va se dire à la saison prochaine. Timothée, bon été, merci en tout cas pour cette belle saison avec nous qui était belle.
3: Un plaisir, un vrai plaisir.
1: Merci Tim, à bientôt.
3: Ciao.
1: Salut, ciao, ciao. Voici le retour des hits maintenant sur la radio de la Loire avec Bruno Mars.

0: Bruno Mars, un instant, c'était Just Might à suivre. Imagine Dragons et demi. On refait également un point sur vos conditions de circulation. Et à 8h, à 9h, pardon, les infos avec Valentin Barthévion. À tout de suite.
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0: 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Bon, apparemment, ça circule beaucoup mieux du côté de Pommiers suite à cet accident malheureusement tragique qui a eu lieu ce matin et qui a compliqué la circulation, notamment dans le sens Clermont-Saint-Thé. Autour de Saint-Thé, c'est compliqué ce matin. RN 88 dans le sens Firminy-Saint-Étienne, ça coince un petit peu avant la bifurcation de la Récamarie. On a un petit peu une circulation en accordéon jusqu'au virage de Terre-Noire. Dans l'autre sens, à partir de la Chabure, ça commence à ralentir et notamment si vous accédez à l'A72 via la bretelle d'accès au niveau de Terre-Noire et puis encore du monde ce matin sur la Rocade Ouest à partir de Saint-Genès-l'Air en direction de Villars. Soyez prudents.
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1: Allez, bonjour et bienvenue. Bon début de journée à l'écoute de la radio de la Loire. Il est 9h. Et on débute cette heure par un point sur l'actualité locale avec toi, Valentin Barthévian. Bonjour Valentin.
2: Bonjour Christophe, bonjour à tous.
1: À la une personne est morte dans l'accident de ce matin sur la 89.
2: Oui, on vous en parle depuis ce matin. Cet accident à hauteur de Pommiers-en-Forêt entre deux voitures dans le sens Clermont-Lyon. L'autoroute a un temps été fermée dans les deux sens de circulation avant de rouvrir il y a environ une heure dans le sens Lyon-Clermont. Un hélicoptère est intervenu. On apprend donc qu'un homme de 31 ans a été déclaré décédé dans cet accident. On vous a mis plus d'infos sur activeradio.com. La 89 qui a également fait l'actualité hier puisqu'un autre accident tragique a eu lieu dans l'après-midi, cette fois au niveau de Sainte-Colombe-sur-Gand, juste avant le tunnel de Violet dans le sens Clermont-Lyon. Vers 14h, un motard de 31 ans a perdu le contrôle de son deux roues malgré les tentatives de réanimation des secours. Il n'a pas survécu. L'autoroute a là encore été fermée à la circulation le temps de l'intervention de l'hélicoptère.
1: Dans le reste de l'actualité, la colère agricole gronde au niveau national contre le loup.
2: Ouais, le rassemblement organisé la semaine dernière à Doisieux dans la Loire le prouve. Notre département n'est plus un cas isolé face à la prédation. Pour les agriculteurs rencontrés sur place, la réglementation actuelle déconnectée du terrain met en péril les fermes. Analyse de Claude Font, agriculteur et secrétaire général de la Fédération nationale ovine qui milite pour des chiens de protection.
3: Le patou, c'est un vrai exemple, parce que dans la gestion au quotidien des chiens de protection, patou ou autres, notamment sur des milieux périurbains, sur des espaces qui sont convoités par des promeneurs, etc., chaque week-end ou à chaque vacances, la compatibilité des chiens de protection avec l'exercice est une vraie problématique, et notamment au niveau des élus, parce que les chiens de protection font simplement leur travail, mais ils impressionnent, et ils peuvent des fois pincer, mordre, etc., enfin... C'est une vraie galère.
2: Des propos recueillis par Joris Mathieu. Noté que le bilan officiel de l'année 2025 fait état de deux loups observés dans la Loire pour un total de 33 constats de dommages, même si la responsabilité du prédateur reste difficile à certifier avec précision. On ne veut plus voir ça, on en a ras-le-bol. Voici les mots d'Emmanuel Macron hier lorsqu'il a accueilli les joueurs du Paris Saint-Germain au lendemain de leur victoire en finale de la Ligue des Champions contre Arsenal. Il faisait référence aux nombreux débordements qui ont eu lieu un peu partout après le sacre des joueurs de la capitale. Au total en France, selon le dernier bilan, il y a eu 890 interpellations et 178 blessés chez les forces de l'ordre. D'après nos confrères du Progrès, 5 personnes ont été interpellées chez nous dans la Loire. La boutique Lacoste en centre-ville de Saint-Thé aurait été prise pour cible par des adolescents.
1: Nous sommes le 1er juin, qui dit premier du mois, dit lot de changements.
2: Ouais, parmi les changements notables, le montant du SMIC est revalorisé de 2,41% à partir d'aujourd'hui. Pour compenser l'inflation, ça représente 43,99€ brut par mois en plus. Autre changement qui peut concerner ceux qui veulent acheter une camionnette électrique par exemple, les aides à l'achat ou à la location de véhicules utilitaires légers électriques sont renforcées pour les artisans et les professionnels, mais aussi celles destinées aux poids lourds électriques, notamment les tracteurs routiers. Et puis sur les routes, attention, il va encore y avoir des fermetures de nuit cette semaine. Ça concerne toujours la RN88 à Saint-Chamond-la-Varizelle pour les travaux du nouvel échangeur. Elle sera fermée à la circulation dans les deux sens entre l'échangeur 16, celui de Saint-Chamond-Centre, et le 17, la Varizelle. Les nuits de mercredi à jeudi et de jeudi à vendredi entre 21h et 5h du matin. À noter que dans le sens Saint-Élion, la bretelle de sortie la Varizelle est fermée aujourd'hui et demain de 9h à 16h.
1: Et on termine par un mot du temps. Quel temps fait-il, Valentin, aujourd'hui et cette semaine?
2: Aujourd'hui, il fait un peu moins chaud que la semaine dernière. Il devrait y avoir un tout petit peu plus de nuages, même si le soleil sera encore bien présent. Je vous rassure, encore une belle journée. 22 degrés attendus pour les maxis à Saint-Monnet-le-Château, 24 à Saint-Germain-la-Montagne, 26 degrés à Rive-de-Gie, à Saint-Galmy ou encore à Riva, 27 à Saint-Thé, à Montbrison et à Charlieu, 27 degrés si vous êtes à Rouen ou du côté de Feur, 29 à Bourg-Carvental et jusqu'à 30 degrés à Saint-Pierre-de-Beuf. Pour le reste de la semaine, c'est assez mitigé. On devrait avoir un peu de pluie demain avec des averses orageuses, un peu de pluie également attendue en fin de semaine et donc des températures qui ont bien baissé par rapport à la semaine dernière.
1: Des tendances pour le week-end prochain, Valentin?
2: Je te dirais que ça va aller, il va y avoir du soleil.
1: Je te dis
2: maintenant après Météo France.
1: Il va faire beau, il va faire beau. J'espère parce qu'il y a le Motorfest. C'est un festival qui a lieu à Sury. On en parle dans un instant, juste le temps de s'écouter Jean-Jacques Goldman avec Frédérics et Jones. 1, 2, 3. Et on reçoit les organisateurs. Ils sont avec nous ce matin dans le plus grand morning de la Loire. À tout de suite.

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1: Et bienvenue dans le plus grand morning de la Loire. Valentin, t'aimes les festivals de musique et
2: j'adore.
1: Le moteur, tout ce qui touche au moteur.
2: J'adore.
1: Ça tombe bien. On reçoit ce matin les organisateurs du Motorfest. Ça va se passer ce week-end à Souris-le-Comtal. J'ai avec moi Mandy Catalano et Florent Madvet. Bonjour à tous les deux.
3: Bonjour.
4: Salut à tous, merci à l'équipe d'Active de nous accueillir ce matin.
1: Eh ben, ça fait plaisir, Florent, surtout qu'on vient de se rendre compte qu'on est une vieille connaissance et qu'on se connaît depuis des années.
4: C'est ça.
1: Des années de bringue du côté de Souris, justement.
4: Les meilleures années.
1: Les meilleures années. Alors, le Motorfest, c'est la première édition. Parle-nous de ce festival. Ça va se passer ce week-end. C'est à Souris, dans le parc du château. Et Motorfest, parce qu'on réunit à la fois tout ce qui est moteur et
4: exactement.
1: Musique, c'est ça?
4: C'est ça. On a voulu allier deux mondes. On est persuadé que c'est deux mondes qui vont se rencontrer et qui vont apprécier de se rencontrer.
1: Ouais.
4: Le Motorfest, en fait, c'est une idée. C'est la première édition déjà.
1: Ouais.
4: Donc, ça a lieu ce week-end, 6 et 7 juin. Et c'est une bande de copains qui s'est réunie, qui ont des véhicules de collection, qui font de la moto, qui font plein de choses comme ça. Et puis d'autres qui ont des groupes de musique où on joue un petit peu dans toute la Loire. Et on a dit, on va faire un festival où on va accueillir tous les véhicules à moteur, qu'ils soient atypiques, qu'ils soient de collection, qu'ils soient de luxe. On accueille tout le monde et bien sûr, on accueille les personnes lambda qui ont envie de venir écouter de la bonne musique et qui ont envie de venir voir ces véhicules.
1: Alors, donc ça c'est la genèse de votre projet, et puis c'est bien, félicitations, vous êtes allé au bout puisque vous l'organisez. Alors, partie moteur, on va voir quoi? Il y a quand même c'est des particuliers qui amènent leur voiture, on va voir quoi? Des combis, des trucs un peu spéciaux.
4: C'est ça, alors oui,
1: des belles caisses, quoi.
4: Beaucoup de particuliers et des associations, il y en a beaucoup dans la Loire, la Haute-Loire, qui ont créé leur propre association, donc les combis Volkswagen avec les Cox. On a aussi Porsche qui nous accompagne. On a plusieurs types. On a même l'association, le musée des pompiers de Firmini qui vont exposer leurs vieux véhicules, les choses comme ça. On a des camions, on a des motos, on a même des mobilettes. On va rappeler notre jeunesse, voilà, donc on a tout type de véhicules.
1: Donc ça, c'est la partie moteur. Et alors, la partie musique, y a du lourd pour une première. Je te laisse nous parler
4: on
1: de la
4: prog. On a essayé. Effectivement, on a donc samedi soir, on a Mano qui passe avec le tribute officiel de Muse, The Muse Experience, des Marseillais qui viennent nous voir.
1: Ouais.
4: On a aussi les Naufragés qui joueront le dimanche. Voilà, qui
1: ça,
4: nous font plaisir.
1: C'est bon, ça, les Nauf.
4: Exactement, les Nauf, toute notre jeunesse.
1: Ouais.
4: Et pas mal de tributes, les tributes de Renault, de Nirvana, de Red Hot Chili Peppers, tout à fait, merci Mandy. Police.
1: Ouais. Ah, excellent. Donc, c'est génial ça. Donc, des groupes sur scène, une expo de moteurs, et puis il y a aussi un village d'exposants.
4: Ouais. Village exposant, donc village de stand où on va retrouver bijoux, vêtements, accessoires.
1: Donc ça, c'est des exposants locaux
4: C'est ça, qui ont entendu parler du Motorfest et qui veulent venir. Donc on a un joli petit village d'exposants, d'à peu près plus de 20 exposants et plus un petit village d'artisans. Les artisans, on va dire de la plaine du Forêt, qui nous ont soutenus et qui nous soutiennent toujours et qui vont exposer leur savoir-faire.
1: C'est excellent, en tout cas, première édition, on a hâte. Et puis alors, vous avez un parrain qu'on connaît bien.
4: Exact. Le grand et mythique Matoukan qui est plus qu'un parrain, exactement, l'acolyte de Jason Chicandier, ouais, qui vient aussi en guest.
1: Ah, il sera là, Chicandier?
4: Ouais, de toute façon, quand il y a l'un, il y a l'autre, généralement. Et effectivement, Matoukan, au-delà d'être un parrain, c'est un véritable soutien. Il nous aide, il nous conseille. C'est plus qu'un parrain.
1: Eh ben, c'est génial. C'est ce week-end, 6 et 7 juin. Florent, ils m'ont dit. J'ai rien oublié, ils m'ont dit. Pour les réservations, peut-être, comment ça se passe?
3: Alors, sur nos réseaux Facebook, Insta, on a le lien de la billetterie en ligne.
1: Ouais.
3: Mais il y aura quand même la possibilité de prendre directement l'entrée sur place, à l'entrée du château.
1: Et c'est super accessible. Il y a un pass week-end 39 €, c'est ça?
3: Exactement.
1: C'est ça. Oh, Mano, les Naufragés, deux jours. Non, c'est super.
4: Et c'est gratuit pour les moins de 12 ans.
1: Et parking gratuit aussi.
4: Exactement.
1: C'est génial, c'est à Souris, c'est dans le parc du château. L'endroit est génial.
4: Ouais, magnifique.
1: Super accueil de la mairie.
4: Exactement, on a un bon accueil de la mairie, un bon accueil de notre ami Fabien, qui est le châtelain de Souris-le-Comtal et qui nous a gentiment ouvert ses portes. C'est un lieu mythique.
1: Génial, ça donne envie, Valentin.
2: Ça me donne envie.
1: On va y aller ce week-end, je crois. Le Motorfest, première édition. Merci en tout cas d'être venu nous en parler. Ça nous fait plaisir. On est partenaire de cet événement. On va en parler jusqu'au bout. Notez bien votre week-end 6 et 7 juin. Le retour des hits. Maintenant, Dizzy et Théodora. Voici Mélodrama sur la radio de la Loire.

0: Qu'est-ce qu'on s'écoute juste après les infos qui arrivent? À tout de suite.
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13: Et ça s'est bien fluidifié désormais. Le trafic, plus vraiment de difficultés à vous annoncer, essentiellement dans le sud du département où ce matin nous avions encore quelques difficultés. Restez prudents au volant.
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13: Il est 9h30, voici l'essentiel de l'actu en moins d'une minute avec Valentin Barthévion.
14: Bonjour Christophe, bonjour à tous. À la une, il y a eu un accident mortel ce matin sur la 89. Ça s'est passé vers 5h à hauteur de Pommiers-en-Forêt. Entre une voiture et une camionnette dans le sens Clermont-Lyon, deux victimes sont à déplorer. Un homme de 31 ans est mort malgré les tentatives de réanimation des secours. Un autre homme de 41 ans a lui été héliporté vers l'hôpital Nord. La circulation a été coupée dans les deux sens lors de l'atterrissage de l'hélicoptère. On ne veut plus voir ça, on en a ras-le-bol. Voici les mots d'Emmanuel Macron hier lorsqu'il a accueilli les joueurs du Paris Saint-Germain au lendemain de leur victoire en finale de Ligue des Champions contre Arsenal. Il faisait référence aux nombreux débordements qui ont eu lieu un peu partout en France après le sacre des joueurs de la capitale. Le bilan, 780 interpellations et 40 policiers blessés. D'après nos confrères du Progrès, 5 personnes ont été interpellées dans la Loire. En foot, justement, si les Parisiens ont brillé, on a passé un triste week-end, nous, les supporters des Verts. La SS s'est incliné 4-1 face à Nice à la Lens Riviera vendredi pour le match retour du barrage d'accession à la Ligue 1. Résultat, Saint-Étienne sera encore en Ligue 2 l'année prochaine. Et puis toujours en foot, Ruffy et Cabella, Feinduno, Tabanou, encore Brandao, ils ont fait leur retour dans le chaudron hier pour le match des héros entre les Lions des Verts et la team des héros composée de célébrités comme Florent Manodou, Paul Mirabel, Arthus ou encore Eden Hazard. Et encore une fois, les Verts ont perdu, défaite 4-3 devant 17 000 spectateurs. Les fonds récoltés vont quand même permettre de faire avancer la recherche contre la maladie de Charcot.
13: Et on termine, Valentin, par un mot sur vos conditions, pas vos conditions de météo, sur la météo du jour et du week-end.
14: Ah, et aujourd'hui, il fait un peu moins. Ouais, aujourd'hui, il fait un peu, oui, c'est vrai. Aujourd'hui, il fait un peu moins chaud que la semaine dernière. Et il devrait y avoir un tout petit peu plus de nuages, même si le soleil sera encore bien présent. Et vous le voyez, le soleil est bien présent. Une belle journée qui s'annonce. 22 degrés attendus pour les maxi à Saint-Mauny-le-Château, 24 à Saint-Germain-la-Montagne, 26 à Rive-de-Gier, 27 à Saint-Étienne, 27 également à Roanne et à Feur, 29 à Bourg-Carental et jusqu'à 30 degrés à Saint-Pierre-de-Beuf. Pour le reste de la semaine, c'est assez mitigé puisqu'on devrait avoir un peu de pluie et des averses orageuses. Et demain, un peu de pluie également annoncée en fin de semaine.
13: Mon cerveau, le soleil a tapé sur mon cerveau ce week-end, sur ma tête.
14: Ouais, c'est pas grave, mais une casquette.
13: J'ai du mal. Le retour d'It, c'est avec Manon Lisa, le petit pêcheur, et Jan Legenda, Love Me. Et on te retrouve juste après pour l'actu télé du jour.

0: les audiences et l'actu télé.
1: Et voici l'actu télé du jour. Vous l'attendiez, elle est là avec les audiences toutes chaudes, Valentin.
2: Eh bien, c'est TF1 qui termine en tête des audiences avec Qu'est-ce qu'on a encore fait, au bon Dieu, vous étiez 3 290 000. France 3 est deuxième avec l'épisode 2 de la saison 2 inédite de Vanina, meurtre en Sicile. Vous étiez 2 210 000. Et puis, c'est France 2 qui est troisième avec 007 Spectre qui a tenu en haleine 1 880 000 téléspectateurs.
1: Et on passe à l'actu télé du jour.
2: D'abord, c'est une saga d'été que vous regardiez peut-être il y a 20 ans. Et si vous l'aimiez, eh bien j'ai une bonne nouvelle pour vous car elle va faire son retour. Je parle de la mini-série Zodiac. La première saison avec Francis Huster et Claire Kame avait été diffusée en 2004 sur TF1 et avait été un très bon succès en termes d'audience pour la une. Bref, si ça vous intéresse, la première soirée de retour sera proposée le jeudi 18 juin à partir de 21h10. 6 épisodes de 52 minutes sont annoncés, ce qui devrait offrir aux téléspectateurs 3 soirées de Zodiac avec 2 inédits par soirée. À noter qu'il y aura bien Francis Huster mais pas Claire Kame. Et puis c'est une nouvelle chaîne qui fait perdre beaucoup d'argent. Vous êtes peut-être déjà tombé sur Novo 19, cette chaîne lancée en septembre de l'année dernière par le groupe Ouest France. Après avoir tout misé sur l'aspect local, la proximité avec les territoires, leurs décomptes ne sont pas très bons. Les audiences ne sont pas là depuis plusieurs mois. Elles se maintiennent entre 0,8% et 0,9% alors que le canal 19 devrait franchir la barre des 2% pour atteindre l'équilibre financier. Le talk chauffard de la chaîne a même dû passer en hebdomadaire. Bref, la chaîne a fait perdre 11 millions d'euros au groupe Ouest France qui compte quand même 4200 salariés et qui affiche un résultat déficitaire de plus de 33 millions d'euros pour 2025.
1: Et on finit par le programme de ce soir.
2: Sur TF1, on continue avec un nouvel épisode de la série L'été 36. Sur France 2 aussi, c'est une série place ce soir à l'épisode 6 de la 15e saison de Meurtre au Paradis. Si vous appelez sur France 3, vous tomberez sur le film de guerre Le jour le plus long. Sur France 4, les fans de Stromae vont être servis avec un documentaire sur le chanteur belge. Ça s'appelle Stromae, le vertige du succès. Si vous êtes plus paysage découverte, rendez-vous sur France 5 avec Thalassa, aventure extrême au Brésil, au rythme de l'océan. Et puis sur M6, c'est Marié au premier regard.
1: Eh bien, merci beaucoup, Valentin. 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Merci beaucoup, Valentin. On te retrouvera tout à l'heure pour les infos de 10h pour les hits. Amir et Sia, voici One Plus One.

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24: 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Restez prudents au volant.
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0: suite pour accueillir Karine et annoncer que demain, ça y est, on y est. La journée italienne sur la radio de la Loire. Oh, c'est Radio Activo demain. Tu aimes toi aussi la musique de pizzeria, Valentin?
1: Oui, c'est méchant ça.
2: C'est méchant.
0: Mais c'est pas méchant. J'adore ces musiques italiennes, mais c'est vrai qu'on les écoute tous les grands classiques beaucoup en pizzeria, non? C'est.
2: Ouais. On va reparler de la Coupe du Monde ou pas du coup? 2006.
0: Ah oui.
1: Non, ça va aller, merci.
0: Le coup de boule de Materazzi.
2: On en reparle. À l'occasion de la journée, on allait en reparler, non? Non.
0: On charrie bien évidemment.
1: On va parler d'Ultimo et de Måneskin.
0: Ah, et des grands chanteurs mythiques.
2: Grands
0: bien évidemment,
2: artistes.
0: On plaisante pour charrier notre Karine, qui est fan de musique italienne, vous le savez.
2: Et de Damien David particulièrement.
0: Voilà, et toutes les heures, des grands classiques. Hein. C'est génial, c'est la journée italienne, ça se passe demain entre 6h et ouf, il n'y a pas d'heure, je crois. Ouais. Demain, c'est
1: ça toute ne
0: la
1: journée. Plus.
2: Damien David qui sera avec nous hein, d'ailleurs. À quelle heure, Christophe?
0: Invité du plus grand.
1: Tu retombes un peu là.
2: Fallait pas le dire.
1: C'était une surprise.
0: Bonne journée à tous l'équipe, merci. Bon lundi Valentin, tu restes là, tu bouges pas, parce qu'il y a Jérôme qui arrive et tu fais un point sur l'actu juste après. Love, voici I Like Me Better. Bonne journée à tous, rendez-vous demain, salut, ciao.

0: après le plus grand morning de la Loire, on poursuit notre lundi matin à 10h accompagné par le hit de Louane et Conduire. On retrouvera aussi dans quelques instants la météo et je retrouve avec grand plaisir aussi Valentin Barthévian pour l'actu de ce lundi matin. Bonjour Valentin.
1: Bonjour Jérôme, bonjour à tous. À la une, un homme de 31 ans est mort ce matin dans l'accident sur la 89. On vous en parlait ce matin sur Active, cet accident à hauteur de pommier en forêt entre une voiture et une camionnette dans le sens Clermont-Lyon. Deux victimes sont à déplorer. Un homme de 31 ans est donc mort malgré les tentatives de réanimation des secours. Un autre homme de 41 ans a lui été héliporté à l'hôpital Nord. La circulation a été coupée dans les deux sens lors de l'atterrissage de l'hélicoptère. C'est revenu à la normale dans le sens Lyon-Clermont, tandis que la circulation se faisait sur une seule voie dans le sens Clermont-Lyon. En parlant de la 89, il y a eu un autre drame hier. Un accident tragique a eu lieu dans l'après-midi à hauteur de Sainte-Colombe-sur-Gand, juste avant le tunnel de Violet dans le sens Clermont-Lyon. Vers 14h, un motard de 31 ans a perdu le contrôle de son deux roues. Malgré les tentatives là encore de réanimation des secours, il n'a pas survécu. L'autoroute a été fermée à la circulation le temps de l'intervention de l'hélicoptère. Dans l'actualité également, protéger les bêtes est devenu impossible. C'est le cri d'alarme lancé la semaine dernière à Doisieu lors d'une réunion de la FDSEA sur la crise du loup en présence de Jean-Paul Sellet, préfet coordinateur du plan national loup, et de Claude Font, référent loup de la Fédération nationale ovine. Face au relief escarpé du Pilat, les éleveurs subissent une pression psychologique permanente et se défendent comme ils peuvent face à la prédation. Témoignage de Lionel Mas, éleveur de vaches et de chèvres dans le secteur de Saint-Chamond.
2: La meilleure des protections, nous, c'est que c'est pas des animaux qui sont très jeunes qui sont dehors. Donc potentiellement, ils sont pas attaqués directement. Après, pour ce qui est vraiment de la ferme, j'avouerai que là, au niveau des portails, on met des barrières plus hautes. Mais après, je sais pas, un loup, il est capable d'escalader pour rentrer. Mais ça, c'est quelque chose que je faisais pas l'année passée.
1: Un des propos recueillis par Joris Mathieu a noté que l'exploitation de Lionel Mas compte autour de 100 vaches en plus de ses chèvres, ce qui décuple la surveillance nécessaire au quotidien. On ne veut plus voir ça, on en a ras-le-bol. Ce sont les mots d'Emmanuel Macron hier lorsqu'il a accueilli les joueurs du Paris Saint-Germain au lendemain de leur victoire en finale de Ligue des Champions contre Arsenal. Il faisait référence aux nombreux débordements qui ont eu lieu un peu partout en France après le sacre des joueurs de la capitale. Au total, selon le dernier bilan, il y a eu 780 interpellations et plusieurs centaines de policiers blessés d'après nos confrères du Progrès. 5 personnes ont été interpellées dans la Loire. La boutique Lacoste en centre-ville de Saint-Thé aurait été prise pour cible par des adolescents. En foot justement, si les Parisiens ont brillé, on a passé un triste week-end, nous les supporters des Verts. La SSE 4-1 face à l'OGC Nice à l'Alliance Riviera vendredi pour le match retour du barrage d'accession à la Ligue 1. Résultat, Saint-Thé sera encore donc en Ligue 2 malheureusement l'année prochaine. Et puis toujours en foot, Stéphane Ruffier, Rémi Cabella, Pascal Feindouno, Franck Tabanou ou encore Brandao, ces noms vous disent peut-être quelque chose. Ils ont fait leur retour dans le chaudron hier pour le match des héros entre les légendes des Verts et la team des héros composée de célébrités comme Florent Manodou, Paul Mirabel, Artus ou encore Eden Hazard. Et encore une fois, les Verts ont perdu, décédé ce week-end n'était pas fait pour nous. Défaite 4-3 devant 17 000 spectateurs. Les fonds récoltés vont permettre de faire avancer la recherche contre la maladie de Charcot.
0: Et Valentin, il est temps de passer à la météo. C'est quoi la tendance pour notre lundi?
1: Il fait un peu moins chaud que la semaine dernière et il devrait y avoir un tout petit peu plus de nuages, même si le soleil est encore là. Vous le voyez, c'est une belle journée. 22 degrés attendus pour les maxis à Saint-Monnet-le-Château, 24 à Saint-Germain-la-Montagne, 26 à Rive-de-Gier ou encore à Saint-Galmier, 27 à Saint-Thé, à Montbrison et à Charlieu, 27 attendus à Roanne et à Feur, 29 à Bourg-Carvental et jusqu'à 30 degrés à Saint-Pierre-de-Beuf. Pour le reste de la semaine, c'est assez mitigé. On devrait avoir un peu de pluie demain avec des averses orageuses, un peu de pluie également attendue en fin de semaine et donc toujours des températures qui baissent par rapport à la semaine dernière.
0: Merci beaucoup Valentin et on se retrouve tout à l'heure. La suite, c'est le retour de tous les hits de la Loire. Maintenant avec Louane, voici Conduire.
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0: Collective et en retour en 1999 avec Jennifer Lopez, c'était Waiting for Tonight. Salut tout le monde, bon lundi, ravi de vous retrouver pour une nouvelle semaine dans les matins Active entre 10h et 13h. Qui dit nouvelle semaine dit nouveau cadeau sur Active. 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Et puis côté hit, préparez-vous à bouger la tête, à taper les mains sur le bureau avec The Weeknd et Blinding Light. Soyez les bienvenus tout le monde.
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Active, la radio de la Loire pour votre lundi matin. Cet été, Taylor Swift avec Shake It Off. 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La suite avec notre sélection Gold Active signée Mano, la tribu de Dana, et Calvin Harris, Dua Lipa. Maintenant, c'est Potion.

David Guetta et One Republic, c'était I Don't Wanna Wait sur Active. Il est temps de vous parler des sorties et de cette première du nom qui arrive ce week-end de 6 et 7 juin au château de Suril-Comtal. C'est le Motorfest avec expo de voitures, motos, combi, camions, mais aussi stand de producteurs locaux, food trucks et concerts live sous un chapiteau de 500 mètres carrés. Et donc pour la partie concert, par exemple, samedi soir, Mano ambiancera tout le monde. Pour en savoir plus et prendre vos places, vos billets, rendez-vous sur le site internet suivant,

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0: On écoutait Ma Peter Scotty, c'était multicolore.
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0: Nouvelle semaine et nouveau chèque de 50 euros qui va tomber vendredi chez l'un ou l'une d'entre vous. 50 euros de shopping à dépenser cette semaine aux vitrines de Rouen et ses plus de 200 boutiques et restaurants à Rouen et Charlieu. Voici donc le premier indice de la semaine. Je suis un instrument de musique. Nouvel indice dans une heure, mais vous pouvez quand même tenter de faire des propositions à Karine. Il y a beaucoup de choix à faire. 04 77 420 400. 04 77 420 400. De notre côté, nous poursuivons notre lundi matin accompagné par tous les hits de la Loire et on chante maintenant avec Indéla. Voici Dernière Danse sur Active.
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0: On profite de tous les hits de la Loire en ce lundi sur Active. Et cette fin de matinée, c'était Alex Warren avec Ordinary. Demain, c'est la journée nationale italienne. Et sur Active, on va fêter ça comme il se doit toute la journée. Vous allez pouvoir écouter des sélections de titres 100% italiens. Et aussi à cette occasion, eh bien, aller faire un tour chez SAC, votre concessionnaire Fiat Alfa Romeo, qui eux aussi fêtent la journée nationale italienne à Saint-Étienne. Et vous allez pouvoir découvrir la toute dernière Alfa Romeo au Junior. Bref, vous l'avez compris, demain, on va chanter avec la voix, mais aussi avec les mains. Petite, je vous prépare Angèle et Justice dans quelques minutes avec What You Want. Restez là.
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L'excellente collaboration sur Active, c'était celle de Lady Gaga et d'Ariana Grande avec Rain On Me. Dans les 10 prochaines minutes, on va avoir notre petite info en plus. Et je vous ai trouvé le top 5 des repas de la flemme. Avant cela, Rema, Calm Down et Teddy Swims maintenant, c'est Mr. Know It All.

0: Pendant 3 minutes 30, je me suis cru en vacances, à la plage, en maillot de bain. Écoutez, Rema, c'était Calm Down. Bon, les amis, un peu plus sérieusement, maintenant, on y va pour notre info en plus. Et on parle repas maintenant et de la fameuse corvée pour trouver quoi faire à manger le soir après une journée de travail. Voici donc le top 5 des plats de la flemme dans la Loire. En 5, une quiche avec les restes du frigo. Ça marche toujours. En 4, du riz 3 minutes. En 3, un croque-monsieur. En 2, une omelette ou des œufs au plat. Et l'essentiel de mon alimentation est à la première position, ce sont les pâtes.
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0: 50 euros de shopping, nouvel indice dans quelques instants. Mais avant cela, on écoutera M. Pokora avec les planètes sur Active.
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0: Louisa avec Soleil Bleu sur Active.
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0: Il est temps de découvrir maintenant notre tout nouvel indice qui, je vous le rappelle, vous permet de repartir avec 50 euros de shopping local vendredi. Et cette semaine, nous jouons avec les vitrines de Rouen. L'indice que nous avons déjà en notre possession, c'est celui-ci. Je suis un instrument de musique. Et je rajoute ce tout nouvel indice. Maintenant, on m'entend par exemple dans un hit très très connu de Céline Dion. Ça peut vous mettre sur la piste? Alors n'hésitez pas à appeler Karine maintenant au standard 04 77 420 420.

0: Comme tout le monde accompagné par tous les hits de la Loire, Shakira, Bélé avec Algotou. Les titres développés à midi 10, on en discute dans quelques instants. Mais tout de suite, Valentin Barthévian, on regarde la météo. C'est quoi la tendance de cet après-midi?
1: Eh ben, ça va être un peu comme ce matin, vous le voyez. Il fait beaucoup moins chaud que la semaine dernière. 22 degrés attendus pour les maxis à Saint-Mouin-le-Château, 24 à Saint-Germain-la-Montagne, 26 à Rive-de-Gé ou encore à Saint-Galmier, 27 à Saint-Étienne, à Montbrison et à Charlieu, 27 également à Rouen et à Feur, 29 à Bourg-Carvental et jusqu'à 30 degrés à Saint-Pierre-de-Beuf. Pour le reste de la semaine, c'est assez mitigé. On devrait avoir un peu de pluie demain avec des averses orageuses, un peu de pluie également attendue en fin de semaine.
0: Et Valentin, il est temps de passer maintenant au titre développé à midi 10. On va parler de quoi dans l'actu?
1: À la une, il y a eu un accident mortel ce matin sur la 89. Ça s'est passé vers 5h du matin à hauteur de Pommiers-en-Forêt. Entre une voiture et une camionnette, un homme de 31 ans est décédé. La 89 qui a également fait l'actualité hier puisqu'un autre accident tragique a eu lieu dans l'après-midi, cette fois au niveau de Sainte-Colombe-sur-Gand. Un motard de 31 ans a lui aussi perdu la vie. Et puis Ruffier, Cabella, Feinduno, Tabanou, encore Brandao, ils ont fait leur retour dans le chaudron hier pour le match des héros. Un match caritatif entre les Légendes des Verts et la team des héros. Défaite 4-3 de la Saint-Etienne.
0: Merci Valentin, et on se retrouve dans une petite dizaine de minutes. Shakira et Bélé maintenant, c'est Algotou sur Active.

0: sur Active pour votre début d'après-midi. C'était Vance Joy avec Riptide. On joue dans quelques instants. Sélection pour gagner votre vélo électrique fin de semaine. On écoutera avant cela Gims, Théodora Spa. Et puis on retrouve les infos maintenant, comme promis, à midi 10 avec le retour de Valentin Barthévian. Rebonjour Valentin.
1: Rebonjour Jérôme. Bonjour à tous. À la une, il y a eu un accident mortel ce matin sur la 89. Ça s'est passé vers 5h à hauteur de Pommiers-en-Forêt entre une voiture et une camionnette dans le sens Clermont-Lyon. Deux victimes sont à déplorer. Un homme de 31 ans est mort malgré les tentatives de réanimation des secours. Un autre homme de 41 ans a lui été héliporté à l'hôpital Nord. La circulation a été coupée dans les deux sens lors de l'atterrissage de l'hélicoptère. La 89 qui a également fait malheureusement l'actualité hier puisqu'un autre accident tragique a eu lieu dans l'après-midi, cette fois au niveau de Sainte-Colombe-sur-Gand, juste avant le tunnel de Violet dans le sens Clermont-Lyon. Vers 14h, un motard de 31 ans a perdu le contrôle de son deux roues malgré les tentatives là encore de réanimation des secours. Il n'a malheureusement pas survécu. L'autoroute a été fermée à la circulation le temps de l'intervention de l'hélicoptère encore une fois. Dans le reste de l'actualité, protéger les bêtes est devenu impossible. C'est le cri d'alarme lancé la semaine dernière à Doisieux lors d'une réunion de la FDSEA sur la crise du loup en présence de Jean-Paul Sellet, préfet, coordinateur du plan national loup, et de Claude Font, référent loup de la Fédération nationale ovine. Face au relief escarpé du Pilat, les éleveurs subissent une pression psychologique permanente et se défendent comme ils peuvent face à la prédation. Témoignage de Lionel Mass, éleveur de vaches et de chèvres dans le secteur de Saint-Chamond.
2: La meilleure des protections, nous, c'est que ce n'est pas des animaux qui sont très jeunes qui sont dehors. Donc potentiellement, ils ne sont pas attaqués directement. Après, pour ce qui est vraiment de la ferme, eh ben, ouais, j'avouerais que là, au niveau des portails, on met des barrières plus hautes. Mais après, je ne sais pas, un loup, il est capable d'escalader pour rentrer. Quoi. Mais pas ça, c'est quelque chose que je ne faisais pas l'année passée.
1: Un des propos recueillis par Joris Mathieu a noté que l'exploitation de Lionel Mass compte environ 100 vaches en plus de ses chèvres, ce qui décuple la surveillance nécessaire au quotidien. On ne veut plus voir ça, on en a ras-le-bol. Voici les mots d'Emmanuel Macron hier lorsqu'il a accueilli les joueurs du Paris Saint-Germain au lendemain de leur victoire en finale de Ligue des Champions contre Arsenal. Il faisait référence aux nombreux débordements qui ont eu lieu un peu partout après le sacre des joueurs de la capitale. Au total en France, selon le dernier bilan, il y a eu 890 interpellations et 178 blessés chez les forces de l'ordre. D'après nos confrères du Progrès, 5 personnes ont été interpellées dans la Loire. La boutique Lacoste en centre-ville de Saint-Thé aurait notamment été prise pour cible par des adolescents. Nous sommes le 1er juin, je vous apprends rien, et qui dit premier du mois dit l'autre changement. Parmi les changements notables, le montant du SMIC est revalorisé de 2,41% à partir d'aujourd'hui pour compenser l'inflation. Ça représente 43,99€ brut par mois. En plus, autre changement qui peut concerner ceux qui veulent acheter une camionnette électrique par exemple. Les aides à l'achat ou à la location de véhicules utilitaires légers électriques sont renforcées pour les artisans et les professionnels, mais aussi celles destinées aux poids lourds électriques, notamment les tracteurs routiers. Et puis Stéphane Ruffier, Rémi Cabella, Pascal Fendouno, Franck Tabanou ou encore Brandao. Ils ont fait leur grand retour dans le chaudron hier pour le match des héros entre les légendes des Verts et la team des héros composée de célébrités comme Florent Manodou, Paul Mirabel, Artus ou encore Eden Hazard. Et encore une fois, eh bien, les Verts ont perdu 4-3. Décidément, ce week-end n'était pas fait pour nous après la défaite des pros face à l'OGC Nice pour le barrage d'accession à la Ligue 1. Bref, il y avait quand même 17 000 spectateurs pour ce match des héros hier dans le chaudron. Les fonds récoltés vont permettre de faire avancer la recherche contre la maladie de Charcot. Et pour continuer la mobilisation, une vente aux enchères avec des maillots de la rencontre sont mis en vente dès maintenant sur le site de l'AS Saint-Etienne. C'est jusqu'à dimanche 20h.
0: Merci beaucoup Valentin. Bon lundi après-midi accompagné par tous les hits de la Loire. Maintenant c'est Gims et Théodora. Voici Spa.

0: Odora pour ce début d'après-midi, cet espace sur Active.
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0: Karine est prête. Et Loan est quasi prête et elle arrivera dans un instant sur Active avec Conduire. Ne bougez pas.
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0: 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Sélection Gold Active qui sera là dans un instant avec Lou Béga Mambo No. 5. Et on retrouve maintenant mon coup de cœur, Neika, avec One Track Mind sur Active.

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0: Alors vous devriez aimer ce son. 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

celui qui a mis le feu sur la scène de l'Active Music Live. C'était Joseph Kamel avec Crash. Et si vous voulez revoir quelques photos, quelques vidéos, on vous en a posté sur les comptes Active, les réseaux sociaux, que ce soit TikTok, Instagram ou notre page Facebook. Bon lundi tout le monde. 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

Excellent après-midi sur Active avec la collab Kyo Stéphane. C'était Le Chemin. Tout à l'heure, 16h, le Drive Active avec Laurent. C'est votre rendez-vous pour bien rentrer à la maison comme chaque soir sur Active du lundi au vendredi. Laurent qui sera là, bonne humeur avec tous les rendez-vous que vous aimez. Minute Culture, casse-tête du Drive, traîne du jour, l'actu de chez nous. Et surtout, pour bien rentrer, vos conditions de circulation. De mon côté, je vous retrouve demain entre 10h et 13h. Et puis, je vous laisse avec, dans quelques instants, à 13h, la playlist Active. Et avant 13h, Jennifer Lopez et Save Me Tonight. À demain.

0: Anthony Perel.
1: Bonjour à tous, à la une, ce nouveau drame ce matin sur la 89, un trentenaire est décédé, un quadragénaire a été héliporté au CHU à la suite de ce grave accident de la circulation à l'Aube à hauteur de Pommiers-en-Forêt. Une camionnette et une voiture sont entrées en collision dans le sens Clermont-Lyon. L'axe qui avait déjà été le théâtre d'un tragique accident hier, un motard a perdu le contrôle de son véhicule vers 14h à hauteur de Sainte-Colombe-sur-Gand. Malheureusement, le pilote du deux roues est décédé des suites de ses blessures. Quelques bonnes nouvelles pour le portefeuille. Nous sommes le 1er juin et un lot de changements entre en vigueur à partir d'aujourd'hui. Pour les personnes au SMIC, il est revalorisé de 2,41% pour compenser l'inflation. L'aide pour les grands rouleurs est doublée, 100 euros contre 50 jusqu'à présent. Et puis, les aides à l'achat ou la location de véhicules électriques sont renforcées à compter de ce lundi. On vous a mis le détail sur notre site et notre appli. Avez-vous ramené un morceau de pelouse chez vous? Une vente du gazon, du chaudron a été organisée ce matin par Saint-Étienne Métropole. La collectivité mettait cela en place avant d'effectuer des travaux. Jusqu'à midi, ce sont 500 petits carrés de pelouse qui étaient vendus. Une pelouse sur laquelle les légendes de la SS se sont inclinées hier soir face aux héros. Devant 17 000 spectateurs, la rencontre était organisée pour collecter des fonds pour lutter contre la maladie de Charcot. A noter que l'opération joue les prolongations avec une vente aux enchères lancée ce matin avec des maillots portés hier soir qui sont vendus en ligne.
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1: Bonjour à tous, à la une, ce nouveau drame ce matin sur la 89. Un trentenaire est décédé, un quadragénaire a été héliporté au CHU à la suite de ce grave accident de la circulation à l'Aube à hauteur de Pommiers-en-Forêt. Une camionnette et une voiture sont entrées en collision dans le sens Clermont-Lyon. L'axe qui avait déjà été le théâtre d'un tragique accident hier, un motard a perdu le contrôle de son véhicule vers 14h à hauteur de Sainte-Colombe-sur-Gand. Malheureusement, le pilote du deux roues est décédé des suites de ses blessures. Quelques bonnes nouvelles pour le portefeuille. Nous sommes le 1er juin et un lot de changements entre en vigueur à partir d'aujourd'hui. Pour les personnes au SMIC, il est revalorisé de 2,41% pour compenser l'inflation. L'aide pour les grands rouleurs est doublée, 100 euros contre 50 jusqu'à présent. Et puis les aides à l'achat ou la location de véhicules électriques sont renforcées à compter de ce lundi. On vous a mis le détail sur notre site et notre appli. Avez-vous ramené un morceau de pelouse chez vous? Une vente du gazon du chaudron a été organisée ce matin par Saint-Étienne Métropole. La collectivité mettait cela en place avant d'effectuer des travaux. Jusqu'à midi, ce sont 500 petits carrés de pelouse qui étaient vendus. Une pelouse sur laquelle les légendes de la SS se sont inclinées hier soir face aux héros. Devant 17 000 spectateurs, la rencontre était organisée pour collecter des fonds pour lutter contre la maladie de Charcot. A noter que l'opération joue les prolongations avec une vente aux enchères lancée ce matin avec des maillots portés hier soir qui sont vendus en ligne.

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1: Bonjour à tous, à la une, ce nouveau drame ce matin sur la 89, un trentenaire est décédé, un quadragénaire a été héliporté au CHU à la suite de ce grave accident de la circulation à l'Aube à hauteur de Pommiers-en-Forêt. Une camionnette et une voiture sont entrées en collision dans le sens Clermont-Lyon. L'axe qui avait déjà été le théâtre d'un tragique accident hier, un motard a perdu le contrôle de son véhicule vers 14h à hauteur de Sainte-Colombe-sur-Gand. Malheureusement, le pilote du deux roues est décédé des suites de ses blessures. Quelques bonnes nouvelles pour le portefeuille. Nous sommes le 1er juin et un lot de changements entre en vigueur à partir d'aujourd'hui. Pour les personnes au SMIC, il est revalorisé de 2,41% pour compenser l'inflation. L'aide pour les grands rouleurs est doublée, 100 euros contre 50 jusqu'à présent. Et puis, les aides à l'achat ou la location de véhicules électriques sont renforcées à compter de ce lundi. On vous a mis le détail sur notre site et notre appli. Avez-vous ramené un morceau de pelouse chez vous? Une vente du gazon du chaudron a été organisée ce matin par Saint-Étienne Métropole. La collectivité mettait cela en place avant d'effectuer des travaux. Jusqu'à midi, ce sont 500 petits carrés de pelouse qui étaient vendus. Une pelouse sur laquelle les légendes de la SS se sont inclinées hier soir face aux héros. Devant 17 000 spectateurs, la rencontre était organisée pour collecter des fonds pour lutter contre la maladie de Charcot. A noter que l'opération joue les prolongations avec une vente aux enchères lancée ce matin avec des maillots portés hier soir qui sont vendus en ligne.
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1: Active, il est 16h. Bienvenue dans le drive de ce lundi, bienvenue au mois de juin. On est le 1er juin aujourd'hui. Il y a Estelle et Kanye West qui arrivent dans un instant. On va écouter American Boy, il y aura aussi Lady Gaga juste après la météo. Mais d'abord, les infos avec notre American Boy à nous, c'est Anthony Perel. Salut Anthony.
2: Salut Laurent, bonjour à tous. À la une, ce nouveau drame ce matin sur la 89, un trentenaire est décédé. Un quadragénaire a lui été héliporté au CHU à la suite de ce grave accident de la circulation à l'Aube à hauteur de Pommiers-en-Forêt. Une camionnette et une voiture sont entrées en collision dans le sens Clermont-Lyon. La circulation a dû être coupée des deux côtés pour l'atterrissage de l'hélicoptère. L'axe qui avait déjà été le théâtre d'un tragique accident hier, un motard a perdu le contrôle de son véhicule vers 14h à hauteur de Sainte-Colombe-sur-Gand. Malheureusement, le pilote de roue a fini par succomber à ses blessures. C'est donc dans ce contexte que la préfecture de la Loire appelle à une mobilisation collective. Les services de l'État évoquent un bilan de l'accidentalité particulièrement alarmant. Dans le département, depuis le début de l'année, nous déplorons 12 décès sur nos routes contre 3 l'an dernier au même stade. Ce quadruplement du nombre de victimes mortelles impose un sursaut collectif à l'approche des grands départs estivaux, précise la préfecture. Artin, Nolieux, Saint-Paul auront bientôt un maire. Les habitants de ces villages ligériens étaient appelés aux urnes hier après des semaines de tractations, de discussions en raison de l'absence de liste en mars dernier. Une solution avait pu être trouvée. Il faudra attendre vendredi et le conseil municipal d'intronisation pour connaître l'identité du premier magistrat de ces communes. En revanche, au sujet de Gumières, les élections sont fixées au 28 juin prochain car personne ne s'est manifesté à temps. Quelques bonnes nouvelles pour le portefeuille. Nous sommes le 1er juin et un lot de changements entre en vigueur aujourd'hui. Pour les personnes au SMIC, il est revalorisé de 2,4% pour compenser l'inflation. L'aide pour les grands rouleurs est doublée, 100 euros contre 50 jusqu'à présent. La mesure a été publiée au journal officiel avant-hier. Et puis les aides à l'achat ou la location de véhicules électriques sont renforcées à compter de ce lundi. On vous a mis le détail des changements sur notre site et notre appli. Avez-vous ramené un morceau de pelouse chez vous? Une vente du gazon du chaudron a été organisée ce matin par Saint-Étienne Métropole. La collectivité avait lancé cet événement avant d'effectuer des travaux au stade. Jusqu'à midi, ce sont 500 petits carrés de pelouse qui étaient donc vendus. Une pelouse sur laquelle les légendes de la SS se sont inclinées hier soir face aux héros devant 17 000 spectateurs. La rencontre était organisée pour collecter des fonds pour lutter contre la maladie de Charcot. À noter que l'opération joue les prolongations avec une vente aux enchères lancée ce matin avec des maillots portés hier soir qui sont donc vendus en ligne.
1: Allez, un coup d'œil à la météo maintenant, Anto.
2: Changement de programme pour demain, Laurent. On oublie les quelques passages ensoleillés du jour. On part sur un temps nuageux, orageux, même par endroits. Tout le territoire sera concerné par de possibles orages et le mercure tournera autour de 20 degrés matin comme après-midi.
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1: Eh bien, merci Anthony. Voici Lady Gaga.

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0: jet lag de Luisa sur Active. Bienvenue dans le drive de ce 1er juin. Bienvenue au mois de juin, l'été est clairement pas loin. On est mieux côté météo que la semaine dernière, donc c'est plutôt pas mal, tout va bien. En plus, qui dit été, qui dit soleil, dit envie de se balader. Qui dit température pas trop forte, dit qu'on a encore plus envie d'aller découvrir les balades possibles sur les chemins de la Loire. 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Rendez-vous tout à l'heure pour jouer avec nous. On se sélectionne tout au long de la semaine et on fera le tirage vendredi. D'ici là, Oria arrive avec sa soirée mondaine. Il y aura aussi K-pop Demon Hunters et la Minute Culture. On va parler des bouteilles de vin. Pourquoi 75 centilitres hein, et pas 1 litre? Réponse dans un quart d'heure.
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1: Allez, c'est l'heure d'apprendre des choses sur Active. Et aujourd'hui, on va répondre à une question que vous vous êtes peut-être posée hier midi en choisissant la bouteille dans la cave, comme ça, pour la fête des mères. Après avoir louché un petit peu sur l'étiquette et au moment de déboucher le vin. Pourquoi la bouteille fait-elle 75 centilitres? Pourquoi 75 et pourquoi pas 1 litre tout simplement? Bah, mais pourquoi faire simple quand on peut faire compliqué? Contrairement à ce qu'on pourrait croire, c'est ni une tradition ancestrale, ni une décision prise autour d'une table de dégustation. Non, l'explication, elle est beaucoup plus commerciale que ça. Il faut remonter au 19e siècle, à l'époque où le vin français s'exporte massivement, notamment vers le Royaume-Uni. À cette époque, le vin voyage principalement dans des tonneaux. Et un tonneau bordelais standard, ça contient 225 litres. Très précisément, quand les négociants commencent à développer la vente de bouteilles, ils cherchent un format pratique pour les calculs. Et là, ils tombent sur une équation parfaite. 225 litres, ça donne très exactement 300 bouteilles de 75 centilitres. Pas de décimales, pas de calculs compliqués, pas de perte de temps dans les transactions et surtout pas de perte de gouttes de vin dans le tonneau. Voilà, le format s'impose alors progressivement dans le commerce du vin avant de devenir la référence presque partout dans le monde. Il existe même une autre théorie souvent avancée, c'est qu'une bouteille de 75 centilitres correspond à peu près à 6 verres de vin, soit une quantité idéale à partager à table. Pour les historiens, c'est surtout la logique du commerce et du transport qui explique son succès. Comme quoi, derrière une simple bouteille, eh ben, y a parfois plus de comptabilité que d'œnologie. Voilà la Minute Culture sur Active, celle qui vous aide à mettre un peu plus de savoir dans vos conversations et parfois même dans votre verre. Allez, on y retourne avec Ed Sheeran. Voici Shape of You, Taylor Swift.

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0: Taylor Swift sur Active. C'était Style. On va enchaîner avec Angèle et Justice dans un instant. C'est What You Want. Il y aura aussi Louan. Et avant ça, on joue ensemble.
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1: Lundi soir, tout va bien sur Active avec Louane. C'était Conduire sur la radio de la Loire et on conduira ce week-end jusqu'au festival Motorfest 2026. La route devient saine au château de Suril-Comtal samedi et dimanche avec au programme des expositions de belles mécaniques, des concerts, des food trucks. Il y aura des stands, des animations aussi. Mano en live, Les Naufragés également. Et l'humoriste Matoukan, le comparse de Jason Chicandier pour faire rire les participants au Motorfest. On vous ferait peut-être partie ce week-end. On en parle dans l'Active Agenda, on en a parlé avec Matoukan ce matin dans le plus grand morning de la Loire, puisque Florent Matvey, alias Matoukan, était l'invité de Christophe Sautarel ce matin. Il y a quelques images à retrouver sur les réseaux d'Active et sur toutes les bonnes plateformes de streaming pour le replay de son passage à la radio. Dans un instant, les infos à 17h et Justin Timberlake avant ça. Voici Can't Stop the Feeling sur Active, et pour tout savoir sur le Motorfest, il y a l'Active Agenda. Hein.

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1: 17h sur Active. Oui, on est à l'heure, tout va bien. Edouard Maillard arrive et Bad Bunny dans un instant. On va écouter Nova Yol. La météo arrive dans un instant et tout de suite, c'est l'actu en 2 minutes à 17h. Les infos avec Anthony Perel. Salut Anto.
2: Salut Laurent, bonjour à tous. À la une, ce nouveau drame. Ce matin sur la 89, un trentenaire est décédé, un quadragénaire a été héliporté au CHU à la suite de ce grave accident de la circulation à l'Aube à hauteur de Pommiers-en-Forêt. Une camionnette et une voiture sont entrées en collision dans le sens Clermont-Lyon. La circulation a dû être coupée des deux côtés pour l'atterrissage de l'hélicoptère. L'axe qui avait déjà été le théâtre d'un tragique accident hier, un motard avait perdu le contrôle de son véhicule vers 14h à hauteur de Sainte-Colombe-sur-Gand cette fois. Malheureusement, le pilote du deux roues n'a pas survécu à ses blessures. C'est donc dans ce contexte que la préfecture de la Loire appelle à une mobilisation collective. Les services de l'État évoquent un bilan de l'accidentalité particulièrement alarmant dans le département. Depuis le début de l'année civile, nous déplorons 12 décès sur nos routes contre 3 l'an dernier à la même date. Ce quadruplement du nombre de victimes mortelles impose un sursaut collectif à l'approche des grands flux estivaux, précise la préfecture. Artin, Nolieu et Saint-Paul auront bientôt un maire. Les habitants de ces villages ligériens étaient appelés aux urnes hier. Après des semaines de tractations, de discussions en raison de l'absence de liste en mars dernier, une solution avait pu être trouvée. Il faudra attendre vendredi et le conseil municipal d'intronisation pour connaître l'identité du premier magistrat de ces communes. En revanche, au sujet de Gumières, les élections sont reportées au 28 juin prochain car personne ne s'est manifesté à temps. Quelques bonnes nouvelles pour le portefeuille. Nous sommes le 1er juin et un lot de changements entre en vigueur à partir d'aujourd'hui. Pour les personnes au SMIC, il est revalorisé de 2,41% pour compenser l'inflation. L'aide pour les grands rouleurs est doublée, 100 euros contre 50 jusqu'à présent. Et puis les aides à l'achat ou la location de véhicules électriques sont renforcées à compter d'aujourd'hui. On vous a mis le détail des changements sur notre site et notre appli. Avez-vous ramené un morceau de pelouse chez vous? Une vente du gazon du chaudron a été organisée ce matin par Saint-Étienne Métropole. La collectivité avait lancé cet événement avant d'effectuer des travaux jusqu'à midi. Ce sont 500 petits carrés de pelouse qui étaient donc vendus. Pelouse sur laquelle les légendes de la SS se sont inclinées hier soir face aux héros. Devant 17 000 spectateurs, la rencontre était organisée pour collecter des fonds pour lutter contre la maladie de Charcot. A noter que l'opération joue les prolongations ce lundi avec une vente aux enchères lancée des maillots portés hier soir. Ils sont donc vendus en ligne.
1: La météo maintenant, Anthony.
2: Du changement pour demain, Laurent. On oublie le soleil qui brille actuellement sur le bassin stéphanois. On part sur un temps nuageux, voire orageux sur la quasi-totalité du territoire ligérien. Et le mercure, lui, tournera autour des 20 degrés, que ce soit le matin comme l'après-midi.
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1: Eh ben merci, on te voici Bad Bunny.

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0: Guetta et Claudio Capeo sur Active.
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0: On vient d'écouter un peu de rêve, maintenant un peu de boulot. On va réfléchir ensemble avec le casse-tête du Drive Active. C'est votre rendez-vous comme tous les soirs dans le Drive. On réfléchit, il n'y a rien à gagner, c'est juste pour le plaisir. On ne triche pas, on ne demande pas à l'IA la réponse à la question que voici. Écoutez bien. Imaginez-vous flotter sur une bouée, assis sur la bouée comme ça dans la piscine. Ou sur un matelas gonflable, hein, ça marche aussi. Vous avez à la main un verre. Dans ce verre, il y a un gros glaçon, un cube de glace. Maintenant, vous jetez le cube dans la piscine. Et là, je vous pose la question suivante. Le niveau de l'eau va-t-il monter au moment où le cube va tomber dans l'eau? Ou alors, lorsque le cube aura complètement fondu? Vous êtes assis sur une bouée dans la piscine avec à la main un verre qui contient un cube de glace. Si vous jetez le cube dans la piscine, le niveau de l'eau montera-t-il au moment où le cube tombe à l'eau ou lorsque le cube a complètement fondu? Deux propositions, je vous laisse réfléchir et on vous donne la réponse après Joseph Kamel. Crash, le son de Joseph Kamel, c'est ce qui arrive avec un point sur la route dans le Drive Active, bougez pas.
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30: Et avant d'écouter Joseph Kamel, Anthony, la route.
31: Oui, ça coince sur le nœud de Ternay quand vous voulez rentrer chez nous dans la Loire. Sinon, Rouennais Forêt, pour l'instant, c'est assez fluide. Et sur le bassin stéphanois, on a juste une petite difficulté. C'est la montée du col de la Borie qui est chargée comme d'hab entre Roche et Larrigue. Pour le reste, franchement, c'est pas mal.
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0: Vous aussi, vous avez connu Fan 2 avec Séverine Ferrer sur la 6?
1: Bienvenue dans Fan 2.
0: Eh ouais. Eh ben nous aussi. Écoutez bien, c'est une sélection Gold Active.

Et comme tous les soirs, on réfléchit ensemble pour résoudre une énigme sans tricher. Je vous laissais vous visualiser assis sur une bouée dans une piscine ce soir. Ça fait du bien, ça rafraîchit. Vous avez à la main un verre avec à l'intérieur un cube de glace. Qu'est-ce qui se passe si vous jetez le cube dans la piscine? Est-ce que le niveau de l'eau va monter au moment où le cube tombe à l'eau? Ou est-ce que le niveau de l'eau va monter au moment où le cube aura complètement fondu? Anthony Perel me dit: pas du tout, l'eau ne va pas bouger parce que moi je bois le verre et le cube de glace fond dans ma boisson. Et il n'y a plus de glace à la fin. Oui, sauf qu'on n'est pas tous aussi assoiffés qu'Anthony Perel. Non, la bonne réponse était effectivement aucune des deux propositions. Mais la réponse est différente parce qu'en fait, le niveau de l'eau va rester le même parce que le poids du glaçon est déjà pris en compte dans le fait que vous flottez avec lui sur la bouée. Quand il est dans le verre, le cube de glace qui a une certaine masse contribue à déplacer un certain volume d'eau qui correspond à cette masse. Lorsqu'il tombe dans la piscine et avant de fondre, le glaçon flotte sur l'eau en dépassant un petit peu comme un iceberg et il déplace toujours un volume d'eau correspondant à sa masse. Lorsqu'il est fondu, il a ajouté à l'eau de la piscine le volume d'eau qu'il contenait, c'est-à-dire un volume d'eau correspondant encore une fois à sa masse. Donc dans tous les cas, ça ne bouge pas. Voilà, le seul moment où ça peut varier, c'est quand le glaçon il est en l'air, entre votre verre et la piscine. Mais ce n'était pas dans la question. Bravo, on y retourne avec Adèle Castillon.

0: jeu sur Active via Thérapie Taxi qui arrive juste après le tacle du lundi de Timothée Mémon. Après ses barrages complètement ratés de l'AS Saint-Etienne pour espérer remonter en Ligue 1, ça n'a pas marché. Timothée Mémon, le Mémon de vérité, session de rattrapage si vous l'avez raté ce matin.
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2: Et pour une dernière fois cette saison, les amis, nous allons accueillir Timothée Mémon. Bonjour Timothée.
3: Bonjour.
4: Salut Christophe, salut à tous.
2: Bon, mon team, sale week-end.
4: Ouais, ce week-end, j'étais à Budapest pour la finale de la Ligue des Champions. Et vendredi, j'ai battu la ville en long, en large et en travers pour trouver un sport bar qui puisse me diffuser le match. Et quand j'ai enfin fini par trouver, j'ai vu un bon présage. Et puis patatras, la déception totale. Vu que je voulais pas gâcher mon week-end, j'ai réussi à ranger cette information dans un coin de ma tête, une forme de déni temporaire. Mais ce matin, je suis avec vous et avec une sacrée gueule de bois. Et c'est pas uniquement à cause des gin toniques que j'ai consciencieusement dégusté au bord du Danube. Nous voilà en Ligue 2, tombés du haut de notre espoir, et ça fait une sacrée chute. Kilmer, Ivan Gazidis en tête, nous explique que ça ne change rien au projet, comme la saison dernière. Mais ça fait 2 ans de perdu. Si le rachat du club nous enthousiasmait tous, c'est parce qu'il devait être synonyme de changement, d'une nouvelle énergie, de nouveaux moyens, d'un nouvel élan. Mais comment faire du neuf avec du vieux? Conserver les gens en place, pourquoi pas? Effectuer un tuilage pour que l'identité du club perdure, ok. Mais il va maintenant falloir agir. La révolution en douceur, c'était une idée, elle n'a pas porté ses fruits. Il est temps de faire cette révolution, et pour de bon. Kilmer va devoir dépêcher un vrai directeur sportif, pas 2 avocats atteints de réunionnite. Mettre en place un projet lucide, un projet qui comprend que pour monter en Ligue 1, faut d'abord une bonne équipe de Ligue 2, avec des joueurs expérimentés, rompus à ce championnat, des mecs qui savent que quand tu es Saint-Etienne en Ligue 2, t'as une cible sur le dos, et qui savent faire front face à ça. J'ai rien contre la data, d'autant que sans elle, on n'aurait sans doute pas de Benol, de Boakye ou autre Stassin. Mais aux jeunes talents recrutés, façon football manager, tout le monde le sait, il faut ajouter 4 ou 5 tauliers, des joueurs de caractère, des routiers du championnat de France, des mecs qui ont un cerveau et le sens des responsabilités, celle de porter le maillot vert. Saint-Etienne va devoir apprendre à trancher dans le vif. Les joueurs qui ne progressent pas, dehors. Les boudeurs, dehors. Kilmer va devoir apprendre et apprendre vite. Le coach semble être la bonne personne pour jouer la montée, stabiliser le club. L'heure n'est pas à jouer les apprentis sorciers avec des coachs soi-disant modernes, soi-disant à philosophie de jeu. Il y a urgence, Kilmer. Urgence, à gérer ce club et non à subir ce club. J'ai lu que le propriétaire voulait mettre un coup de pied dans la fourmilière. Il est peut-être temps, en effet. Il est sans doute l'heure de tout changer, car pas grand-chose ne va. Maintenant, il faudra aussi mettre les bonnes personnes, privilégier la compétence, parce que l'été dernier, on est allé chercher des prépas physiques à Manchester City pour avoir cette saison une cascade de blessés. Orneland, c'était un choix de Kilmer aussi, et c'était un four. Faire du neuf avec du vieux, ça marche pas. Faire du neuf pour faire du neuf, ça ne marche pas non plus. Finalement, l'arrivée de Kilmer est assez mal née. J'étais le premier à y croire, à demander du temps, à comprendre qu'il fallait un temps de tuilage aussi avec les équipes qui étaient en place avant. Alors dans 12 mois, on sera peut-être en Ligue 1. Peut-être pas. Dans 12 mois, ça fera 2 ans et demi que KSV est arrivé. Et ça fera 2 ans et demi de perdu.
0: Bon, espérons que les Verts feront mieux l'année prochaine et on retrouvera Timothée Mémon, je l'espère, à la saison prochaine. Thérapie Taxi en attendant. Voici Itzal.

0: Thérapie Taxi sur Active, c'était Itza lance lundi soir sur la radio de la Loire. Dans un instant, on va écouter Offenbach et Star Sailor. C'est le remix de Four to the Floor. Ça arrive juste après l'actu média de Valentin Barthélémy. Salut Valentin.
1: Ouais, salut Laurent, bonsoir à tous.
0: L'actu média, le programme télé et les audiences avec toi.
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1: Eh bien, c'est TF1 qui termine en tête des audiences hier soir avec Qu'est-ce qu'on a encore fait au bon Dieu. Vous étiez 3 290 000. France 3 est deuxième avec l'épisode 2 de la saison 2 inédite de Vanina, Meurtre en Sicile. Vous étiez 2 210 000. Et puis, c'est France 2 qui est troisième avec 007 Spectre qui a tenu en haleine 1 880 000 téléspectateurs. Les dernières actualités du petit écran, vous les attendez. D'abord, c'est une saga d'été que vous regardiez peut-être il y a 20 ans. Et si vous l'aimiez, j'ai une très bonne nouvelle pour vous, car elle va faire son retour. Je parle de la mini-série Zodiac, la première saison avec Francis Huster et Claire Kame avait été diffusée en 2004 sur TF1 et avait été un très bon succès en termes d'audience pour la une. Bref, si ça vous intéresse, la première soirée de retour sera proposée le jeudi 18 juin à partir de 21h10. 6 épisodes de 52 minutes sont annoncés, ce qui devrait offrir aux téléspectateurs 3 soirées de Zodiac avec 2 inédits par soirée. À noter qu'il y aura bien Francis Huster mais pas Claire Kame. Et puis c'est une nouvelle chaîne qui fait perdre beaucoup, mais beaucoup d'argent. Vous êtes peut-être déjà tombé sur Novo 19, cette chaîne lancée en septembre de l'année dernière par le groupe Ouest France. Après avoir tout misé sur l'aspect local, la proximité avec les territoires, l'heure des comptes ne sont pas très bons. Les audiences ne sont pas là depuis plusieurs mois. Elles se maintiennent entre 0,8% et 0,9%, alors que le canal 19 doit franchir la barre des 2% pour atteindre l'équilibre financier. Le talk show phare de la chaîne a même dû passer en hebdomadaire. Bref, la chaîne a fait perdre 11 millions d'euros au groupe Ouest France, qui compte tout de même 4 200 salariés et qui affiche un résultat déficitaire de plus de 33 millions d'euros pour 2025. Ce soir, qu'est-ce qu'on regarde à la télé sur les grandes chaînes? Et bien sûr TF1, on continue avec un nouvel épisode de la série L'été 36. Sur France 2 aussi, c'est une série. Place ce soir à l'épisode 6 de la 15e saison de Meurtre au Paradis. Si vous zappez sur France 3, vous tomberez sur le film de guerre Le jour le plus long. Sur France 4, les fans de Stromae vont être servis avec un documentaire sur le chanteur belge. Ça s'appelle Stromae, le vertige du succès. Si vous êtes plus paysage et découverte, rendez-vous sur France 5 avec Thalassa, aventure extrême au Brésil, au rythme de l'océan. Et puis sur M6, c'est Marié au premier regard.

0: Black et Star Sailor sur Active, c'était Fort to the Floor sur la radio de la Loire. Ce matin, il n'y avait personne pour jouer au Quiz Expresso. Enfin, il y avait quelqu'un, mais il a raccroché avant de passer à la radio. Du coup, pas de Quiz Expresso, mais du coup, on garde les questions pour demain. Ça, c'est la bonne nouvelle. Vous allez pouvoir jouer avec Christophe Sautarel et toute la team du morning à 8h05 demain matin. Si vous signez un maximum de bonnes réponses, si vous signez la meilleure performance de la semaine, vendredi, vous repartirez avec votre Morning Box. Pour nous laisser votre 06 et vous inscrire au Quiz Expresso, il faut absolument aller sur activeradio.com ou sur l'appli Active avec le téléphone. Faites-nous savoir que vous avez envie de jouer et vous passerez à la radio demain dans le plus grand morning de la Loire. Alex Warren arrive pour la suite avec Elena. Vous écoutez le drive actif de ce lundi soir. Bon courage sur le chemin du retour à la maison. On fera un point sur la route dans 2 minutes.
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0: Et avant d'écouter Alex Warren, Anthony Laroute.
25: Oui, on débute avec ce radar, ce contrôle qui nous a été signalé par Mallory au standard. On vous surveille sur la 72 entre Saint-Thé et Andrézieux au niveau du pont de la Fouillouse. Levez le pied si vous passez dans le secteur. On a du monde au niveau du nœud de Ternay à la jonction A7, A46, A47 dans le Rhône et l'Isère. Et puis ça bloque surtout à Saint-Thé, côté département de la Loire, avec l'échangeur de terre noire qui est chargé. Ça va coincer jusqu'après le tunnel du rond-point de l'Ex-Quick quand vous partez en direction de Bellevue. Et on a du monde aussi sur la rocade ouest stéphanoise, mais rien de bien anormal. Normal à cette heure-ci, côté col de la Borie.
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Le son d'Elena sur Active, c'était Mauvais Garçon sur la radio de la Loire. Merci d'avoir choisi Active les amis en cette semaine spéciale mobilité douce. 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La bonne nouvelle c'est qu'on va jouer dans un instant ensemble. Restez bien ici dans moins d'un quart d'heure, votre sélection a gagné pour le tirage au sort de vendredi. En attendant on écoute Shakira et Béal, le son c'est Algo Tout pour rejoindre les 18h et les infos juste derrière.

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1: 18h sur Active. Belle fin de journée avec James Archer dans un instant et Jennifer Lopez, David Guetta pour démarrer cette nouvelle heure. On va écouter Save Me Tonight. Le retour des hits dans 2 minutes avec un point sur la météo et les infos avant ça, l'actu dans la Loire avec Anthony Perel à 18h. Salut Anto.
2: Salut Laurent, salut à tous. À la une, la préfecture de la Loire appelle à une mobilisation collective. Les services de l'État évoquent un bilan de l'accidentalité particulièrement alarmant dans notre département. Depuis début 2026, nous déplorons 12 décès sur nos routes contre 3 l'an dernier à la même date. Ce quadruplement du nombre de victimes impose un sursaut collectif, annonce la préfecture. Une sortie médiatique qui intervient alors que 2 accidents mortels ont eu lieu en l'espace de 2 jours chez nous. Ce matin, sur la 89, un trentenaire est décédé. Un quadragénaire a été héliporté au CHU à la suite d'un choc à l'aube à hauteur de Pommiers-en-Forêt. Une camionnette et une voiture sont entrées en collision dans le sens Clermont-Lyon. La circulation a été coupée des deux côtés pour l'atterrissage de l'hélicoptère. L'axe qui avait déjà été le théâtre d'un tragique accident hier. Un motard a perdu le contrôle de son véhicule vers 14h à hauteur de Sainte-Colombe-sur-Gand. Malheureusement, le pilote du deux-roues n'a pas survécu. Artin, Nolieux et Saint-Paul auront bientôt un maire. Les habitants de ces villages ligériens étaient appelés aux urnes hier. Après des semaines de discussions en raison de l'absence de liste en mars dernier, une solution a pu être trouvée, des élections organisées. Par contre, il faudra attendre vendredi et le conseil municipal d'intronisation du maire pour connaître l'identité de ce dernier. A noter que du côté de Gumières, les élections sont fixées au 28 juin prochain car personne ne s'est manifesté à temps. Quelques bonnes nouvelles pour le portefeuille. Nous sommes le 1er juin et un lot de changements entre en vigueur à partir de ce lundi. Pour les personnes au SMIC, il est revalorisé d'un peu plus de 2,4% pour compenser l'inflation. L'aide pour les grands rouleurs est doublée, 100 euros contre 50 jusqu'à présent. Et puis le coup de pouce à l'achat ou à la location de véhicules électriques est renforcé à compter d'aujourd'hui. On vous a mis le détail des changements sur notre site et notre appli. Avez-vous ramené un morceau de pelouse chez vous? Une vente du gazon du chaudron a été organisée ce matin par Saint-Étienne Métropole. La collectivité avait lancé cet événement avant d'effectuer des travaux au stade. Jusqu'à midi, ce sont 500 petits carrés de pelouse qui étaient vendus. Une pelouse sur laquelle les légendes de la SS sont inclinées hier soir 4-3 face aux héros devant 17 000 spectateurs. La rencontre était organisée pour collecter des fonds pour lutter contre la maladie de Charcot. A noter que l'opération joue les prolongations aujourd'hui avec une vente aux enchères des maillots portés hier. Et puis on termine avec un rapide mot de basket. La chorale officialise l'arrivée d'un ailier, Travante Williams, portugais, qui sort d'un exercice solide au Mans en Betclic Elite, s'est engagé aujourd'hui avec Juan pour la saison prochaine.
1: On passe à la météo, Anthony.
2: Eh bien, exit le soleil, retour des nuages, voire même des orages. Demain, dans le département, tout le territoire sera logé à la même enseigne avec un mercure qui oscillera autour de 20 degrés, que ce soit le matin comme l'après-midi.
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1: Eh bien merci Anthony, dans un instant on va jouer ensemble pour vous offrir le vélo électrique d'une valeur de 1400 euros. Restez là, on joue après Jennifer Lopez et David Guetta.

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0: et Jenny des Blackpink sur Active. On vient d'écouter le remix de Dracula. Dans un instant, Maître Gims. On va écouter Soleil, mais avant ça, on joue ensemble.
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11: Futé. Et avant d'écouter Gims, Anthony Laroute.
12: On commence avec ce petit rappel qui nous a été indiqué par Mallory. Au standard, elle nous signalait tout à l'heure un contrôle radar sur la 72 entre Saint-Thé et Andrézieux au niveau du pont à hauteur de La Fouillouse. Levez le pied si vous passez dans le secteur. Vous n'aurez pas besoin de lever le pied si vous venez de Lyon. Vous allez coincer avant de passer le pont de Givors. Il y a du monde au niveau du nœud de Ternay. Et puis toujours cette RN88 qui est saturée juste avant l'échangeur de Terre-Noire. Et ça coince jusqu'à la fin du tunnel du rond-point du Burger King en direction de Bellevue. Et puis on a un petit kilomètre de ralentissement dans la montée du col de la Borie. Côté rocade ouest, Stéphanoise, Rouennais, Forêt-Rest.
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sur Active. On va écouter Soleil sur la radio de la Loire. Dans un instant, c'est un souvenir avec Dr Alban. C'est pour rejoindre les 18h30 avant les infos dans Top RL. Mais pour l'heure, voici Sia sur Active.

0: sur la radio de la Loire. Adèle à venir avec la traîne du jour dans un instant. Mais d'abord l'actu en une minute à 18h30. Anthony Perel.
1: Et à la une, plusieurs changements à noter en ce 1er juin, notamment la hausse du SMIC, plus 2,41% pour le salaire minimum. Le gouvernement renforce également ses aides à l'achat ou la location de véhicules électriques. Les prix repères du gaz reculent de 4,8%. Retrouvez le détail des changements sur activeradio.com. On ne veut plus voir ça, on en a ras-le-bol. Voilà les mots d'Emmanuel Macron alors qu'hier le PSG a fêté la finale de la Ligue des Champions contre Arsenal et le président faisait référence aux nombreux débordements qui ont eu lieu un peu partout en France après le sacre samedi des Parisiens. Au total, dans notre pays, selon le dernier bilan, près de 900 interpellations, 178 blessés chez les forces de l'ordre. Et selon nos confrères du Progrès, 5 personnes ont été interpellées dans la Loire. La boutique Lacoste en centre-ville de Saint-Thé aurait été prise pour cible par des ados. Avis aux fans déçus, ils ont été nombreux. Céline Dion annonce 10 nouvelles dates à la Défense Arena. Les shows de la Canadienne sont prévus en mai 2027. Et puis, il n'y a plus de Français à Roland-Garros. Diane Paris, la dernière rescapée en lice, a perdu cet après-midi sèchement en 2-7 face à la Polonaise Chwalinska, pourtant issue des qualifs et moins bien classée que la tricolore. Paris ne verra donc pas les quarts de finale de Roland-Garros.
0: Eh ben merci Anthony, l'actu revient dans une demi-heure. D'ici là, on ira avec toi sur les réseaux avec la traîne du jour, après Mickey pour les hits ou encore Adèle. Voici Someone Like You sur la radio de la Loire. On est le 1er juin, il y a l'été qui se rapproche, il fait beau, on en profite, tout va bien.

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0: Avicii sur Active. C'était Ça pique un peu quand même. On va écouter Bruno Mars après un petit détour par les réseaux. Anthony Perel, la traîne du jour.
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2: Alors aujourd'hui, trend pas franchement nouvelle, mais qui revient en force sur le compte Trend France. Et je vous en parle car elle est magnifique. C'est d'ailleurs plus une vidéo parodique qu'une trend, mais c'est tellement bien écrit et joué qu'on pourrait penser que c'est une vraie scène de la vraie vie. On écoute.
3: Salut tout le monde, c'est Stéphane Champignon. Je connais tous les coins de ma région. Vidéo pour Marco. Je la poste ici parce qu'il m'a bloqué de tous les réseaux et quand je l'appelle, il répond pas. Mon petit Marco, t'as pas l'impression que tu m'as pris pour un con? Vendredi, tu passes à la maison, prends l'apéro, on rigole bien. Quand je te fais goûter mes bolets, tu m'as demandé où je les avais dénichés. Ce à quoi j'ai répondu, c'est un secret de famille, je peux pas te le dire. T'as insisté en me disant que tu gardais ça pour toi, que t'allais pas y aller. Dans l'euphorie de l'apéro, je te donne l'endroit. En te faisant confiance, résultat des courses. Aujourd'hui, j'arrive au spot, il y a plus de bolets. T'as pris tous les bolets, t'as aussi pris les cèpes et les chanterelles. Tu m'as trahi, Marco, et par la même occasion, t'as trahi papa et papy. Je te vois déjà fanfaronner devant les copains là, avec ton panier rempli là. Tu me dégoûtes. Enfin bref, mais laisse-moi te dire une chose. Mon petit Marco, Dieu est grand et le village il est tout petit. C'était Stéphane Champignon, je connais tous les coins de ma région. Bon dimanche à tous.
2: Et là vous vous dites mais c'est vrai cette embrouille à cause de Champignon. Et là vous cliquez sur le compte de celui qui a posté la vidéo et vous déroulez.
3: Petit avertissement, prochain Arvalo qui voudra tirer ma mob là. Oh, hier je fais quoi? Je sors du PMU, je vois deux mecs tourner autour de ma 103. Oh, j'arrive vers eux, je leur dis vous arrachez d'ici avant que je m'occupe de vos mâchoires. Ils me disent mais t'es qui toi? Je dis moi je suis qui moi? Moi je suis Stéphane Castagne, tenez mon temps vide comme à la campagne. Il me dit ah ouais j'aimerais bien voir ça. Ah ouais t'aimerais bien voir ça? Le premier je le démarre avec un low kick en single leg, in contre avec un middle tie, j'esquive avec une guillotine Bushido et là Jet Kundo circulaire dans la cheminée, bitume tatami, couché pas bougé. Le deuxième, ta ta ta, capitaine crochet droit dans le buffet froid, KO premier round, fait marcher la carte vitale, ramasse tes chicots, dis bonjour à la petite souris, ceinture noire Kitoshi, salutations maître Bruce Lee. C'est comme ça que ça se passe, c'était Stéphane Castagne, je donnais mon temps vide comme à la campagne.
2: Oui, puisque le compte se nomme Stéphane Légend et ce petit génie parodie des scènes de la vie, c'est pas immérité que ça refasse surface. Si vous voulez en voir d'autres, je vous conseille vivement le Stéphane Pêcheur, elle vaut son pesant d'or. Petit extrait avant de se quitter.
3: Salut tout le monde, c'est Stéphane Pêcheur avec Bibi, sa mort à toute heure. Bon, encore une matinée très prolifique ce matin, l'étang des fougères. Je me suis mis en jambe avec une dorade royale de 90. Quand je tape du broc, on est plus proche du beluga que de la friture. Ça, c'est la magie de la pêche dynamique. Je sais que Marco a pris une truite de 85, c'est très respectable. J'ai hâte de voir vos prises, les sardines. C'était Stéphane Pêcheur avec Bibi, sa mort à toute heure.
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0: Mars sur Active, c'est I Just Might sur la radio de la Loire. Ça y est, on est au mois de juin, hein. On est le 1er juin aujourd'hui et demain, 2 juin, ce sera la fête nationale italienne. À cette occasion, on va vous proposer une petite sélection de titres 100% italiens toute la journée. Il y aura comme ça par petites touches du Toto Cutugno par-ci, du Eros Ramazzotti par-là, du Zucchero, du Laura Pausini. Il y aura même du Damiano David, pourquoi pas. La journée nationale italienne à vivre sur Active avec des hits italiens tout au long de la journée, c'est demain. Et c'est sur Active avec d'ici la Bébé Rexa. Il y aura aussi Kenji et Vianney quand on revient, bougez pas. Et la Minute Culture, on va parler des bouteilles de vin. Pourquoi elles font 75 centilitres les bouteilles de vin? Eh ben réponse dans le prochain quart d'heure avec un point sur la route aussi.
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16: Et avant d'écouter Bébé Rexa, Anthony, la route.
17: Oui Laurent, on a toujours quelques coups de frein à hauteur du l'échangeur de Terre-Noire quand vous prenez ensuite la RN88 en direction de Bellevue. Ça coince aussi un petit peu dans la montée du col de la Borie. Et puis, on vous rappelle ce contrôle radar dont on est sans nouvelles. Mais Mallory nous l'avait signalé tout à l'heure sur la 72 entre Saint-Thé et Andrézieux au niveau du pont de la Fouillouse. Levez le pied si vous passez dans le secteur.
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0: Le son de Bébé Rexha sur Active, c'est New Religion.
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0: Allez, c'est l'heure d'apprendre des choses sur Active. Et aujourd'hui, on va répondre à une question que vous vous êtes peut-être posée hier midi en choisissant la bouteille de vin dans la cave pour la fête des mères. Voilà, après avoir louché un petit peu sur l'étiquette ou au moment de la déboucher. Pourquoi les bouteilles de vin font 75 centilitres ? Pourquoi 75 et pas 1 litre ? Tout simplement, c'est une bonne question ça. Contrairement à ce qu'on pourrait croire, en tout cas, c'est pas une tradition ancestrale, c'est pas une décision prise autour d'une table de dégustation non plus. L'explication est beaucoup plus commerciale. Il faut remonter au 19e siècle, à l'époque où le vin français s'exporte massivement, notamment vers le Royaume-Uni. À cette époque, le vin voyage en bateau et principalement dans des tonneaux. Et un tonneau bordelais standard, ça contient environ 225 litres. Et quand les négociants commencent à développer la vente en bouteille, ils cherchent un format pratique pour les calculs. Et là, ils tombent sur une équation parfaite. 225 litres, ça donne très exactement 300 bouteilles de 75 centilitres. Pas de décimales, pas de calculs compliqués, pas de perte de temps dans les transactions et pas une goutte perdue dans les tonneaux. Non, le format s'impose alors progressivement dans le commerce du vin avant de devenir la référence presque partout dans le monde. Il y a une autre théorie aussi qui est avancée parfois. Une bouteille de 75 centilitres, ça correspond à peu près à 6 verres de vin, soit une quantité idéale à partager à table. Pour les historiens, en tout cas, c'est surtout la logique du commerce et du transport qui explique son succès, comme quoi derrière une simple bouteille, il y a parfois plus de comptabilité que d'œnologie. Voilà la Minute Culture sur Active, toujours là pour vous aider à mettre un peu plus de savoir dans vos conversations et parfois même un peu plus dans votre verre. Allez, voici Vianney et Kenji, on y retourne. Je suis fou sur Active, c'est pour nous emmener jusqu'à 19h avec juste derrière la météo et les infos.

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1: Active, il est 19h. Belle fin de journée, bon lundi, avec pour la suite Nicky Jam sur Active et Mozzy Man Skip the Use, c'est le remix de Ghost. Tout ça, ça arrive avec la météo juste après l'actu en 2 minutes à 19h. Les infos sur Active avec Anthony Perel. Anthony, bonsoir.
2: Salut Laurent, bonsoir à tous. À la une, la préfecture de la Loire appelle à une mobilisation collective. Les services de l'État évoquent un bilan, je cite, particulièrement alarmant concernant l'accidentalité dans le département. Depuis le début de l'année 2026, nous déplorons 12 décès sur nos routes contre 3 l'an dernier à la même période. Ce quadruplement du nombre de victimes mortelles impose un sursaut collectif, annonce la préfecture. Une sortie qui intervient alors que 2 accidents mortels ont eu lieu en l'espace de 2 jours chez nous. Ce matin sur la 89, un trentenaire est décédé à la suite d'un choc à l'aube à hauteur de Pommiers-en-Forêt. Une camionnette et une voiture sont entrées en collision dans le sens Clermont-Lyon. La circulation a même dû être coupée des deux côtés le temps de l'intervention des secours. L'axe qui avait déjà été le théâtre d'un tragique accident hier, c'était un motard qui avait perdu le contrôle de son véhicule à hauteur de Sainte-Colombe-sur-Gand. Malheureusement, le pilote du deux-roues est décédé des suites de ses blessures. Artin, Nolieu et Saint-Paul gourront bientôt un maire. Les habitants de ces villages ligériens étaient appelés aux urnes hier. Après des semaines de tractations en raison de l'absence de liste en mars dernier, une solution avait pu être trouvée, des élections organisées. Par contre, il faudra attendre ce vendredi et le conseil municipal d'intronisation du maire pour connaître son identité. A noter que du côté de Gumières, les élections sont fixées à la fin du mois de juin car personne ne s'était manifesté à temps. On poursuit avec quelques bonnes nouvelles pour le portefeuille. Nous sommes le 1er juin et un lot de changements entre en vigueur comme chaque début de mois. Pour les personnes au SMIC, il est revalorisé de 2,41% pour compenser l'inflation. L'aide pour les grands rouleurs est doublée, 100 euros contre 50 jusqu'à présent. La mesure a été publiée au journal officiel ce week-end. Et puis les aides à l'achat ou à la location de véhicules électriques sont aussi renforcées à compter de ce lundi. On vous amis, le détail sur notre site et notre appli. Avez-vous ramené un morceau de pelouse chez vous? Une vente du gazon du chaudron était organisée ce matin par Saint-Étienne Métropole. La collectivité avait lancé cet événement avant d'effectuer des travaux au stade. Et jusqu'à midi, ce sont 500 petits carrés de pelouse qui étaient vendus, 10 euros l'unité. Et puis, on termine avec un petit mot de basket. La chorale officialise l'arrivée d'un ailier, Travante Williams, portugais, qui sort d'un exercice solide au Mans en Betclic Elite, s'est engagé avec Juan pour la saison prochaine.
1: Merci Anthony, la météo maintenant.
2: Eh bien, changement de programme hein, pour demain. Laurent, on oublie les passages ensoleillés. Il fait même d'ailleurs plutôt beau. Aujourd'hui, à Saint-Étienne, on part plutôt sur un temps très nuageux, voire même orageux, et tout le territoire ligérien est concerné. Côté mercure, au meilleur de la matinée, comme de l'après-midi d'ailleurs, comptez une vingtaine de degrés. Bonne soirée, à notre écoute, à demain.
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1: Ah ben merci Anto, voici Mozzy Man Skip the Use.

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1: 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Ça, c'est l'hymne de la Coupe du Monde 2026. Shakira et Burna Boy arrivent avec Die Die. Il y aura Ace of Base aussi avant la traîne du jour.
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0: of Base en souvenir actif, c'était All That She Wants sur la radio de la Loire. D'ici c'est tôt, Dora arrive. Avant ça, Anthony Perel, les réseaux sociaux, la traîne du jour.
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2: Alors aujourd'hui, trend pas franchement nouvelle, mais qui revient en force sur le compte Trend France. Et je vous en parle car elle est magnifique. C'est d'ailleurs plus une vidéo parodique qu'une trend, mais c'est tellement bien écrit et joué qu'on pourrait penser que c'est une vraie scène de la vraie vie. On écoute.
3: Salut tout le monde, c'est Stéphane Champignon, je connais tous les coins de ma région. Vidéo pour Marco. Je la poste ici parce qu'il m'a bloqué tous les réseaux et quand je l'appelle, il répond pas. Mon petit Marco, t'as pas l'impression que tu m'as pris pour un con? Vendredi, tu passes à la maison, prends l'apéro, on se voit bien. Quand je te fais goûter mes bolets, tu m'as demandé où je les avais dénichés. Ce à quoi j'ai répondu, c'est un secret de famille, je peux pas te le dire. T'as insisté en me disant que tu gardais ça pour toi et que t'allais pas y aller. Dans l'euphorie de l'apéro, je te donne l'endroit. En te faisant confiance, résultat des courses. Aujourd'hui, j'arrive au spot, il y a plus de bolets. T'as pris tous les bolets, t'as aussi pris les cèpes et les chanterelles. Tu m'as trahi, Marco, et par la même occasion, t'as trahi papa et papy. Je te vois déjà fanfaronner devant les copains là, avec ton panier rempli là. Tu me dégoûtes. Enfin bref, mais laisse-moi dire une chose, mon petit Marco. Dieu est grand et le village est tout petit. C'était Stéphane Champignon, je connais tous les coins de ma région. Bon dimanche à tous.
2: Et là, vous vous dites, mais c'est vrai cette embrouille à cause de Champignon. Et là, vous cliquez sur le compte de celui qui a posté la vidéo et vous déroulez.
3: Petit avertissement, prochain Arvalo qui voudra tirer ma meuble là. Oh, hier, je fais quoi? Je sors du PMU, je vois.

0: me démarre avec un low kick en single leg, une contre avec un middle tie, j'esquive avec une guillotine Bushido et là, cette kundo circulaire dans la cheminée, bitume tatami, couche pas bouger, le deuxième, ta ta ta, capitaine crochet droit dans le buffet froid, KO au premier round, fais marcher la carte vitale, ramasse tes chicots, dis bonjour à la petite souris, ceinture noire Kitoshi, salutations maître Bruce Lee, c'est comme ça que ça se passe, t'es Stéphane Castan, je monte en ville comme à la campagne.
1: Oui, puisque le conte se nomme Stéphane Légend et ce petit génie parodie des scènes de la vie, c'est pas immérité que ça refasse surface. Si vous voulez en voir d'autres, je vous conseille vivement le Stéphane Pêcheur, elle vaut son pesant d'or, petit extrait avant de se quitter.
0: Salut tout le monde, c'est Stéphane Pêcheur avec Bibi, ça mord à toute heure. Bon, encore une matinée très prolifique ce matin, l'étang des fougères. Je me suis mis en jambe avec une dorade royale de 90. Quand je tape du broc, on est plus proche du beluga que de la friture. Ça, c'est la magie de la pêche dynamique. Je sais que Marco a pris une truite de 85, c'est très respectable. J'ai hâte de voir vos prises, les sardines. C'était Stéphane Pêcheur avec Bibi, ça mord à toute heure.
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0: les sons d'Ed Sheeran sur Active. C'était Galway Girl sur la radio de la Loire avec Naïka. Dans un instant, on va écouter One Track Mind, nouveauté Active. Un petit souvenir de frérot de la Vega aussi, juste après l'actu média. Salut Valentin.
1: Salut Laurent, bonsoir à tous.
0: Le programme télé arrive, il est tout chaud, il est tout frais. Il arrive dans un instant, d'abord les audiences.
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1: Eh bien, c'est TF1 qui termine en tête des audiences hier soir avec Qu'est-ce qu'on a encore fait au bon Dieu. Vous étiez 3 290 000. France 3 est deuxième avec l'épisode 2 de la saison 2 inédite de Vanina, meurtre en Sicile. Vous étiez 2 210 000. Et puis, c'est France 2 qui est troisième avec 007 Spectre qui a tenu en haleine 1 880 000 téléspectateurs. Les dernières actualités du petit écran, vous les attendez. D'abord, c'est une saga d'été que vous regardiez peut-être il y a 20 ans. Et si vous l'aimiez, j'ai une très bonne nouvelle pour vous, car elle va faire son retour. Je parle de la mini-série Zodiac, la première saison avec Francis Huster et Claire Kame avait été diffusée en 2004 sur TF1 et avait été un très bon succès en termes d'audience pour la une. Bref, si ça vous intéresse, la première soirée de retour sera proposée le jeudi 18 juin à partir de 21h10. 6 épisodes de 52 minutes sont annoncés, ce qui devrait offrir aux téléspectateurs 3 soirées de Zodiac avec 2 inédits par soirée. À noter qu'il y aura bien Francis Huster, mais pas Claire Kame. Et puis, c'est une nouvelle chaîne qui fait perdre beaucoup, mais beaucoup d'argent. Vous êtes peut-être déjà tombé sur Novo 19, cette chaîne lancée en septembre de l'année dernière par le groupe Ouest France. Après avoir tout misé sur l'aspect local, la proximité avec les territoires, l'heure des comptes ne sont pas très bons. Les audiences ne sont pas là depuis plusieurs mois. Elles se maintiennent entre 0,8% et 0,9%, alors que le canal 19 doit franchir la barre des 2% pour atteindre l'équilibre financier. Le talk show phare de la chaîne a même dû passer en hebdomadaire. Bref, la chaîne a fait perdre 11 millions d'euros au groupe Ouest France, qui compte tout de même 4 200 salariés et qui affiche un résultat déficitaire de plus de 33 millions d'euros pour 2025. Ce soir, qu'est-ce qu'on regarde à la télé sur les grandes chaînes? Et bien sûr, TF1, on continue avec un nouvel épisode de la série L'été 36. Sur France 2 aussi, c'est une série, place ce soir à l'épisode 6 de la 15e saison de Meurtre au paradis. Si vous zappez sur France 3, vous tomberez sur le film de guerre Le jour le plus long. Sur France 4, les fans de Stromae

vont être servis avec un documentaire sur le chanteur belge. Ça s'appelle Stromae, le vertige du succès. Si vous êtes plus paysage et découverte, rendez-vous sur France 5 avec Thalassa, aventure extrême au Brésil, au rythme de l'océan. Et puis sur M6, c'est Marié au premier regard.

0: et Flo de la Vega à l'instant sur Active. À l'époque, ils étaient en duo, découvert dans The Voice. Les frérots de la Vega, c'était ton visage. Ça ne nous rajeunit pas tout ça. On a écouté sa voix, lui, ce matin, dans le plus grand morning de la Loire. Matoukan, l'humoriste qui est aux côtés de Jason Chikandi en général, et notamment sur les réseaux. Il est venu nous parler du Motor Fest, le festival qui rapproche la route et la scène avec des expos de belles mécaniques, des concerts, des food trucks, des animations. Mano aussi, le groupe Mano, la tribu de Dana, tout ça en live. Ce sera les 6 et 7 juin prochains, samedi et dimanche, au château de Surie-Comtal. C'est dans l'Active Agenda qu'on en parle le mieux, mais il est venu nous faire un petit coucou et nous faire rire ce matin dans le plus grand morning de la Loire, l'ami Matoukan. Retrouvez quelques moments de son passage sur les réseaux d'Active et sur les plateformes de streaming pour écouter le replay. Ça, c'est la gagnante bulgare de l'Eurovision. Elle s'appelle Dara. On va écouter Bangaranga dans un instant. Il y aura aussi Joseph Kamel et Daisy quand on revient.
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0: Ils étaient avec nous la semaine dernière pour l'Active Music Live. Joseph Kamel et Daisy, c'était par cœur.
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0: Le casse-tête du Drive Active, un casse-tête rafraîchissant ce soir. Je vous laissais vous imaginer assis sur une bouée dans une piscine avec à la main un verre. Dans ce verre, juste un cube de glace. Si vous jetez le cube de glace dans la piscine, que se passe-t-il? C'est la question que je vous posais. Est-ce que réponse 1, le niveau de l'eau va monter au moment où le cube tombe dans l'eau? Ou est-ce que réponse 2, le niveau de l'eau va monter lorsque le cube a complètement fondu? C'était les deux hypothèses et il fallait trancher. Tony Perel m'a dit non, je laisse pas le cube fondre dans la piscine. Moi, je bois le verre et quand j'ai fini, il n'y a plus de cube de glace parce que j'avais soif. Sauf qu'on n'est pas tous aussi assoiffés, mon cher Anthony. Non ! Effectivement, la bonne réponse était aucune des deux propositions, mais pour une toute autre explication. En réalité, le niveau de l'eau va rester exactement le même. Pourquoi ? Parce que la masse du glaçon est déjà prise en compte dans le fait que vous flottez avec lui sur la bouée. En clair, lorsqu'il est dans le verre, le cube de glace contribue à déplacer un volume d'eau correspondant à sa masse. Et lorsqu'il va tomber dans la piscine et avant de fondre, il va flotter sur l'eau en dépassant un tout petit peu. Lorsqu'il est dans cet état, il déplace toujours un volume d'eau qui correspond à sa masse. Par contre, lorsqu'il a complètement fondu, il a ajouté à l'eau de la piscine le volume d'eau qu'il contenait. C'est-à-dire que le volume d'eau correspond toujours à sa masse. Voilà, bravo si vous aviez la bonne réponse, c'est que vous avez bien révisé vos cours de physique chimie du collège. Nous, on vous laisse avec tous les hits de la Loire. Zao MC Solar, maintenant c'est comme Caroline pour rejoindre les 20h. La bonne nouvelle, c'est qu'il y aura un autre casse-tête, peut-être un petit peu moins dur demain, dans le Drive Active.

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